Bonne nuit, doudou. Bonne nuit, les jouets. Bonne nuit, la chambre.

0: 2 moutons.
1: 3 moutons. 4 moutons.
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2: Mon tout petit frère.
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2: Ah ouais, ça...

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1: 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Salut, petites oreilles. Dans cet épisode, tu vas entendre la musique de la scène. 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

0: Cet après-midi, Octave et Mélo vont au théâtre voir un spectacle pour enfants.
1: Trop chouette!
0: Dans le hall du théâtre, il y a déjà plein d'enfants qui rigolent et qui courent dans tous les sens en attendant que le spectacle commence. Octave et Mélo rejoignent d'un bon pas cette joyeuse assemblée.

Ça y est, les portes s'ouvrent. Les parents cherchent les billets, les enfants trépignent, tout le monde s'engouffre dans la salle. C'est la cohue. Mélo a très envie de faire pipi, mais la file pour les toilettes n'en finit plus. Oh non ! Il ne faudrait pas rater le début du spectacle. Heureusement qu'Octave lui garde une place. L'heure tourne. Octave guette son amie qui ne revient pas. Mais où est-elle ? Elle s'est perdue ? Non, Mélo est toujours dans la file. C'est long et elle commence à s'inquiéter. Et si elle ne pouvait plus rentrer dans la salle ? Et si elle ne retrouvait pas Octave au milieu du public ? Son cœur s'emballe. Et puis elle a tellement envie de faire pipi ! Ouf ! C'est son tour. Allez, vite, vite, Mélo ! La revoilà. Elle se faufile dans la salle juste avant que les portes ne se referment. Octave lui fait un grand signe. Elle y est presque. Ça y est. Mélo est assise et pousse un grand soupir de soulagement. Les lumières s'éteignent. Le spectacle va commencer.

le grand rideau rouge s'ouvre. Une princesse, un roi, un clown, une sorcière, un marin. C'est toute une troupe de comédiens qui s'avancent sur la scène pour se présenter au public avec leurs beaux costumes pleins de couleurs. Octave est subjugué. Il aimerait tellement faire partie d'une troupe de théâtre lui aussi. Jouer sur scène, porter de si belles tenues et être applaudi par le public. Il s'y voit déjà. Très vite, Octave et Mello se laissent emporter par l'histoire. La princesse a convaincu son papa, le roi, de se marier avec le marin qu'elle aime passionnément.

Mais la sorcière est aussi amoureuse de lui et elle va tout faire pour éliminer sa rivale. Pendant le dîner du mariage, on voit la sorcière mettre du poison dans le verre de la princesse et rire méchamment en faisant un chute complice au public. Tout le monde retient son souffle. Et quand la princesse qui n'a rien vu s'apprête à boire le verre, Octave, Mello et les autres enfants du public crient « Non !» très fort pour l'en empêcher. Toi aussi, crie non pour sauver la princesse. Non, ne bois pas le verre. Vas-y. Non, non, non. Non, non, non. Tu peux crier tout ce que tu veux pourvu qu'elle t'entende. Non, ne fais pas ça. Attention au poison, c'est dangereux. Stop, ne fais pas ça. Non. Encore plus fort. Non. Non! Non! Non! Non! Ouf! La princesse est sauvée et c'est un peu grâce à toi. Le mariage est célébré et ils vécurent heureux et eurent beaucoup d'enfants. Le spectacle est terminé. Tous les personnages reviennent pour saluer sous les applaudissements du public enchanté. Octave, lui, n'a qu'une idée en tête. Demander à ses parents de l'inscrire au cours de théâtre. Bien.

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2: En attendant la prochaine histoire, on va danser un peu. Tu me donnes la main ? Allez, c'est parti.
1: Papa ?
3: Oui ?
1: Tu peux me raconter une histoire avec plein d'animaux, s'il te plaît ?
3: Heureux comme un poisson dans une fable de La Fontaine, sans y prêter attention, des animaux squattent ma rengaine. L'arche de Noé des expressions, ils sont toute une ribambelle, mais revenons à nos moutons et engageons la ritournelle.

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2: Coucou! Coucou! Tu es là? Tu m'entends? Alors, ouvre grande tes oreilles. Je vais te raconter une histoire qui est arrivée à Toudou, mon doudou. Toudou touche à tout. Toudou, mon doudou, est tout chou, tout mou, tout fou. Il me suit partout. Tiens, le voilà. Aujourd'hui, Toudou est bizarre. Je ne sais pas ce qu'il a. Il fait n'importe quoi. Au petit déjeuner, Toudou a commencé par enfoncer sa patte dans le beurre. Ça ne se fait pas de mettre les doigts dans le beurre, ni dans la confiture d'ailleurs. Après le petit déjeuner, Toudou se lève. Il pose ses pattes pleines de beurre sur les vitres. Ça fait de grosses traces grasses. On dirait qu'aujourd'hui, Toudou joue les explorateurs. Maintenant, il met ses pattes dans les pots de fleurs. Et il gratte la terre. Mais Toudou, tu en as mis partout. Oh là là! Toudou essuie ses mains pleines de terre sur les rideaux. Toudou, arrête de jouer avec les rideaux. Allez, viens, on va se laver les pattes. Voilà, tu es tout propre, mon doudou. Toudou ne tient vraiment pas en place aujourd'hui, il est déjà reparti. Mais qu'est-ce que c'est que ce bruit? Tu entends? Quel coquin, ce Toudou. Il a allumé la radio. Pourtant, il sait bien qu'on n'a pas le droit d'y toucher. Mais l'ordinateur aussi s'est interdit, Toudou. Arrête! On va se faire gronder à la fin. Tu n'as pas bientôt fini de jouer les touches à tout? Allez, viens t'asseoir à côté de moi sur le tapis. Toudou se roule par terre.
3: Oui!
2: Ça gratouille. Tiens, voilà Mishka le chat. Tu l'entends? Toudou, mon doudou, caresse les poils de Mishka. C'est doux. Et toi, tu as déjà caressé un chat? C'était comment? Allez, viens, Toudou, mon doudou. On va regarder un livre ensemble. Toudou touche les pages du livre. C'est tout lisse. Ça glisse. Toudou se blottit contre moi. Il caresse ma peau. C'est tout chaud. Il pose sa tête sur mon pyjama. C'est moelleux. Il attrape mes cheveux. C'est soyeux. Il tape sur ma tête. C'est dur. Il me tire les oreilles. C'est bizarre, c'est dur et mou à la fois. Il touche le bout de mon nez. Ça bouge. Toudou, Ne mets pas tes pattes dans mes trous de nez, non mais. Toudou tapote ma bouche. Attention, Toudou. Si tu continues, je vais te croquer. Et toi? Est-ce que cela t'arrive aussi d'être un touche-à-tout ?

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Comme tous les dimanches, Octave et Mélo se sont retrouvés pour aller jouer de la musique dans leur cabane au milieu de la forêt. Octave a pris son violon et Mélo son alto.

Ils ont tellement joué qu'ils n'ont pas vu le temps passer. Et maintenant, dehors, il fait nuit noire. Oh là là! Comment vont-ils faire pour retrouver le chemin de la maison? Octave et Mélo voient alors une petite lumière bleue briller au loin. Elle se rapproche. Oh ! La voilà déjà tout près d'eux. Elle leur tourne autour. Comme c'est joli !

La lumière s'est posée sur l'épaule de Mélo. Elle est toute petite. Qui es-tu ? Demande Mélo. Moi ? Je suis la fée. La fée Polka. La fée de la musique. C'est moi qui vous ai donné le don de la musique à votre naissance. Vous avez bien grandi. Allez, suivez-moi. Je vais vous montrer le chemin du retour. Quelle chance ! Octave et Mélo sont soulagés. Ils se mettent en route, mais très vite, la lumière de Polka s'affaiblit.

La petite fée fond en larmes. Que se passe-t-il ? Lui demande Octave. La fée leur répond qu'un vilain sorcier a cassé la baguette qui lui sert à diriger le grand orchestre des animaux de la forêt. Sauf que si elle ne dirige plus, la forêt se meurt et sa lumière s'éteint.

0: Ne pleure pas, Polka. On va t'aider, lui dit Mello. Octave a une idée. Et s'il lui donnait son archer? Ça ressemble à une baguette. Ça pourrait peut-être fonctionner. Merci, lui dit la petite fée en séchant ses larmes. Et la voilà qui se met à s'entraîner à diriger avec sa nouvelle baguette. Allez, aide la petite fée Polka en faisant comme si tu avais une baguette de chef d'orchestre, toi aussi. Tu la tiens dans ta main et tu imagines qu'il y a tout un orchestre devant toi. Et tu l'agites pour les faire jouer. Tu peux faire des petits coups réguliers à gauche, par exemple. Et puis, un peu à droite. Mais c'est juste pour te donner une idée. C'est toi le chef. Tu fais bien comme tu veux. Super. Tu te débrouilles très bien. Dirigés par Polka et toi, Octave et Mello se mettent à jouer sans leur archer, juste avec les doigts. Ça s'appelle un pizzicato. Attirés par la musique, tous les animaux de l'orchestre de la forêt se joignent à eux. Un grand cerf avec sa contrebasse, le lièvre à l'alto, à côté le renard au violoncelle, et puis derrière, le rossignol au violon. Petit à petit, la fée Polka se remet à briller. Et comme personne ne veut s'arrêter, la musique continue. C'est le grand bal de la forêt mené à la baguette par la fée Polka. La musique résonne dans les bois et la petite fée Polka brille de mille feux. Nos deux amis ont sauvé la petite fée. Ils lui devaient bien ça. C'est quand même grâce à elle qu'ils savent jouer de tous les instruments. 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
1: Toute cette histoire m'a donné envie de danser. 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
1: Allez, viens, on va remuer nos popotins.

0: Une chaussette verte se promenait dans les bois. Pendant que le loup n'y était pas seulement, voilà, le loup y était et il lui demanda, intrigué.
1: Qu'est-ce qu'une chaussette vient faire dans les bois alors que j'ai une crise de foie et que mon régime m'interdit le nylon?
2: Hé, je suis 100% coton.
0: Et dans son panier, la pauvre chaussette n'avait ni beurre ni chocolat.
2: Oh non, non, non, non, je n'ai qu'une sucette, un vieux crayon et un tuba.
1: Garde ton crayon et ton tuba, même ta mère grande n'en voudrait pas. Et prête-moi plutôt ces jolies lunettes.

plus bas. Quand on laisse tout traîner, voilà, le compte est tout mélangé, na. Si vous avez perdu une chaussette verte, un vieux crayon ou un tuba, un loup, une paire de lunettes, ne cherchez plus, ils sont tous là. Car quand les enfants égarent leurs affaires, elles vont se promener dans les bois, chanter des chansons sans queue ni tête, comme par exemple ce refrain-là. Une chaussette.

0: fait tout mélanger.
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3: 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Quel temps fait-il à ma fenêtre? Je laisse des miettes de brioche et de galette. 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Quel temps fait-il dehors? Quel temps fait-il dedans?

dehors, frais, printemps, bleu, est ce matin mon dedans. Oui, j'ai le pétillant du jour, le macadam neuf, la voiture rouge vif, le cri joyeux des étourneaux dans moi, à l'intérieur. Et mon dedans s'étend délicieusement dehors. Je suis géante, légère, ardente. Je suis le ciel, la pluie, le matin, la lumière. J'en suis puissante et bien heureuse.

Et donc, vous n'êtes pas content ? Non. Laissez-moi compter le temps qui reste.

0: Et donc, vous n'êtes pas savant? Non. Bientôt, je saurai le temps qui reste. Et donc, vous n'êtes pas poète? Certainement, je suis poète. Je suis vivant. Moi, je mangerai bien 3 apéros, 6 pagodes, des macarons et du fromage à trous. Moi, j'avalerai. Oh, je m'en ferai joie. Une cohorte de paquebots avec plein de passagères, de passagers à chapeau, leurs bagages, leurs rêves de voyage, leurs bibelots et les menus dorés pliés du restaurant. Moi, j'engouffrerai sans crainte aucune les volcans éteints, les volcans en forme, la jungle tropicale et les grands fleuves d'Amazonie. Oh oui, il y a des jours comme ça où moi, j'ai rudement faim. 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
3: Quelle bestiole as-tu choisie ? On dirait un petit animal qui se faufile. Mais ça vient de cette montagne. Oh, c'est un petit animal avec une fourrure grise. Une marmotte.
4: La

0: Doudoune, bonnet, écharpe, gants et une lampe de poche pour y voir clair, sous terre.
1: Allez, on s'envole.
0: Nous y sommes, 2500 mètres d'altitude sur le col de la Vanoise dans les Alpes. C'est haut.
2: Tu n'as pas le mal des montagnes, j'espère.
0: Mais où est cette marmotte? Ah, là! On dirait qu'elle creuse. Mais oui, ça vient de sous terre.
2: Allons la voir de plus près.
0: Bon, allumons nos lampes. Elle est là. Oh, mais c'est un marmotton.
3: Hey, tu m'éblouis avec ton mini-soleil qui réchauffe même pas.
2: Oh là, désolé, je baisse un peu ma lampe de poche. Mais pourquoi tu creuses, petite marmotte?
3: Je m'évade.
2: Le marmotton, c'est un bébé marmotte. Il est petit comme une balle de tennis. Il creuse la terre avec les ongles de ses pattes longs et durs comme des râteaux.
3: J'ai essayé toutes les sorties, mais papa les a bloquées avec des pierres super lourdes. C'est ma dernière chance.
2: Mais pourquoi tu veux t'évader? C'est l'hiver, il faut dormir.
3: Une sieste de 6 mois? Pas de question, c'est pour les marmots.
2: Les marmottes doivent hiberner, c'est-à-dire dormir pendant l'hiver pour conserver leur énergie. En été et au printemps, elles se goinfrent de fruits, d'écorces d'arbres, de vers, de bulbes de plantes, de bourgeons de fleurs, de trèfles et d'araignées.
3: Je déteste dormir.
2: Une fois qu'elles ont fait leurs réserves, l'hiver arrive et elles se cachent au fond de l'hibernaculum. Hibernaculum, c'est un mot latin qui veut dire « refuge d'hiver ». Là, sous l'hibernaculum, les marmottes s'installent sur un matelas fait d'herbes sèches et de foin. Elles se serrent en boule les unes contre les autres pour se tenir chaud et s'endorment pour 6 mois.
3: Je déteste l'hiver! Je veux manger des fleurs! Je veux prendre une douche de soleil et un bain de poussière!
0: Mais ne crie pas si fort, marmotton! Tu vas réveiller toute ta famille!
3: Je suis plus un marmotton! J'ai 2 ans, mon vieux! Au printemps, c'est moi qui aurai des marmottons! J'en veux 5! Et ensemble, on jouera à la bagarre! Et à chat!
0: Tu veux jouer à chat? Dehors? Mais c'est trop dangereux! Il y a d'autres animaux qui n'attendent que ça! Voir sortir de son terrier un petit marmotton comme toi pour en faire leur petit déjeuner!
3: Dangereux! Dangereux! Jouer à 300 degrés, moi, monsieur! Renard, hermine, aigle, je les vois arriver de loin!
2: Tu peux m'appeler Denis.
3: Vous, les humains, vous êtes obligés de regarder à droite et à gauche quand vous traversez la rue. Eh ben, pas nous, monsieur Denis!
2: Denis tout court.
3: Je peux voir ce que voient mes oreilles. Je peux même voir derrière mes oreilles, monsieur Denis tout court.
2: Mais comment tu fais pour savoir où tu mets les pattes dans le noir?
3: Mes moustaches, elles ont un super pouvoir. C'est un peu comme des antennes de radio. Elles captent l'espace, les murs, les obstacles. Grâce à elles, je me perds jamais dans le noir. Laisse-toi pousser la moustache, tu verras.
2: Je vais essayer.
4: La la la la la la.
3: Je suis dehors! Enfin de l'herbe verte, de l'air frais! Le parfum sucré du soleil!
0: Non mais reviens, marmotton, tu ne dois pas t'éloigner!
3: Hé! Hey, vous êtes pas mon marmotte shooter, vous! Mais où sont passées les gentianes? Et les edelweiss? Il n'y a plus de fleurs? Où sont passées les autres marmottes? Eh oh! Eh oh! On joue à chat!
2: Elles hibernent! Tu m'as fait courir, dis donc, hein! Je cours pas aussi vite qu'un marmotton, moi!
3: Je suis pas un marmotton! Faut vous le dire en quelle langue? En vache? Ou en cerf? Un renard?
0: Quand elle entend un animal dangereux, la marmotte se dresse sur ses pattes arrière et elle écoute ce qui se passe autour d'elle.
3: Il doit être loin.
0: Elle a des petites oreilles, mais elle entend très bien. Là, elle sent que le danger est proche, car elle pousse son cri d'alarme. C'est un sifflement spécifique qu'on entend jusqu'à 1 km à la ronde. Mais là,
2: Tout le monde hiberne. Personne ne bouge.
3: Oh non, l'aigle m'a vu. Il me fonce dessus. Vite, Denis, courons. Aïe, ah, ça pique. C'est pas mon terrier, c'est celui de la famille Hérisson. Aïe, oh, aïe. Mais je peux pas ressortir à cause de l'aigle. C'est trop risqué. J'ai une idée. Si je croise tout droit dans cette direction, normalement, j'arrive à la maison.
2: Ça, c'est fantastique. Je te suis.
3: Oh, ça fait du bien de rentrer chez soi.
2: Finalement, Marmotton va se blottir contre sa famille.
0: Hé, hey, Marmotton!
3: Chut! Je dors. Un vieux printemps, monsieur Denis tout court.
2: Oh. Dors bien, petite marmotte intrépide.
3: L'année prochaine, j'y arriverai. Aigle ou pas aigle, je m'évaporerai.
0: C'était bestiolement génial.
2: Tiens, mais c'est vrai. Pendant cette aventure, le marmotton a cherché à s'évader de son terrier. Quel est le mot latin pour désigner ce refuge d'hiver? Hivernaculum? Hipernaculum? Ou bien hibernaculum? Bravo! C'était bien hibernaculum pour le terrier d'hiver des marmottes.
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0: non, non.
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0: et bienvenue dans ce nouveau podcast qui s'appelle Mini Vulgaire.
1: Minuscule Vulgaire.
0: Je m'appelle Marine Baousson, j'ai 39 ans et demi.
2: Oh la vieille.
0: Je suis humoriste, ça veut dire que mon travail dans la vie, c'est de faire des spectacles de blagues. Je fais aussi de la radio sur France Inter et des podcasts pour enfants comme Les Aventures de Professeur Caillou, que tu connais peut-être d'ailleurs.
3: Salut les enfants, c'est le Professeur Caillou, Pierrette Caillou. Eh ben c'est bien Marine que tu fasses un nouveau pouce-cat, un nouveau pouduc, un pouce, un pou... Un... Bon, en tout cas c'est bien que tu aies un nouveau projet, je trouve.
0: Merci Pierrette. Et alors moi, il y a un truc que j'adore faire, c'est apprendre des choses. J'adore prendre des sujets auxquels je ne connais rien du tout et les expliquer avec des blagues. C'est pour ça que ce podcast s'appelle Mini Vulgaire, parce que je fais de la vulgarisation, mais pour les minis. Enfin, pas mini la copine de Mickey, hein. Non. Les minis, les petits, quoi, vous qui m'écoutez. Et pour mon tout petit France Inter, on m'a dit...
4: Marine, on aimerait bien que tu fasses 5 podcasts sur des choses dégoûtantes. Alors évidemment, moi, les choses dégoûtantes, ça m'inspire, alors j'ai dit oui.
0: C'est pourquoi, aujourd'hui, pour ce premier épisode, j'ai décidé de parler d'un sujet grave, important, un sujet que je pense vous connaissez déjà un peu, le caca.
2: Vert.
0: Eh ben c'est bien, c'est dans le thème, justement. Alors déjà, première info, le caca, ça a plein de noms rigolos.
5: Oh, je savais pas.
0: On appelle ça aussi une crotte, une déjection, un étron ou même une selle. Oui, comme la selle des chevaux. Bon, faut juste pas les confondre, hein. Si jamais tu fais du poney, quoi.
4: Allez-y les enfants, mettez la selle sur le poney. Mais Gontran, qu'est-ce que tu fais? Pas cette selle-là, voyons.
5: N'importe quoi.
0: Et alors, truc de zinzin, on fait tous et toutes caca. En moyenne, un caca, ça fait 125 grammes. C'est pas très lourd. Oh, je sais, on va faire un jeu. Est-ce que vous savez combien de kilos de caca on fait dans une vie? Réponse A, on fait 500 kilos de caca. Réponse B, on fait 1200 kilos de caca. Réponse C, 5000 kilos de caca. Ou réponse D, 12000 kilos de caca. Eh bien, la réponse, c'est 12 000 kilos. 12 tonnes, c'est beaucoup, hein?
2: Wow!
0: C'est le poids d'un requin baleine ou de deux éléphants, Babar et Céleste.
4: Heureusement qu'on le fait par étapes, hein, parce que sinon, on resterait longtemps dans les toilettes, hein. Aussi longtemps que... qu'un adulte qui joue sur son téléphone quand il y va, hein.
0: Il y a des gens qui font caca 3 fois par jour et d'autres 3 fois par semaine. Une chose est sûre, c'est que c'est pas bien de se retenir.
5: T'es sûre?
0: Je sais qu'il y a des enfants qui nous écoutent et qui se disent
6: « Moi, j'ai envie de faire caca, mais j'ai un petit peu la flemme d'y aller. Je préfère rester jouer avec mes jouets, je trouve ça plus intéressant. »
0: Mais il ne faut pas se retenir. Et peut-être vous comprendrez mieux pourquoi il ne faut pas se retenir si vous comprenez de quoi est constitué le caca. Le caca est constitué d'eau, de bactéries, ça je vais t'expliquer ce que c'est dans un autre épisode sur les microbes, de déchets que fabrique notre corps et de tout ce que l'on a mangé, mais dont notre corps n'a pas besoin pour fonctionner. Tu le sais, notre corps est une grande...

0: mange un fruit, par exemple une pomme, c'est comme si on mettait de l'énergie dans notre corps. Mais pour la récupérer, cette énergie, eh bien notre corps doit déchiqueter la pomme en tout petit. Ensuite, il lui envoie des acides pour que la pomme libère son énergie, c'est-à-dire les fibres et les vitamines qui la composent. Ça vient nourrir notre corps, c'est super bien fait. Et ça s'appelle la digestion. Mais quand on a fini de digérer et que le corps a fini de se servir de ce dont il a besoin pour fonctionner, eh ben, il reste des bouts de pommes, mais alors ils sont minuscules. Mais ces petits bouts de pommes, eh ben, ils doivent sortir de notre corps. C'est la raison pour laquelle il faut aller aux toilettes. Parce qu'il faut faire de la place dans nous. Eh ben oui, on mange plusieurs fois par jour, alors il y a des déchets de nourriture tous les jours. D'ailleurs, est-ce que ça vous arrive d'avoir envie de faire caca juste après avoir mangé? Si oui, c'est normal. Ça s'appelle le réflexe gastrocolique. En fait, le cerveau, donc ça c'est le chef de notre corps, il est dans la tête, il avertit notre ventre que l'on mange et donc qu'on doit faire de la place.
1: Trop cool!
0: Il y a une échelle de la consistance du caca qui s'appelle l'échelle de Bristol.
2: À mon avis, ça c'est sûrement quelqu'un qui s'est dit « Je prendrais bien des notes sur la consistance de mon caca !»
3: Oh là là, si seulement j'avais quelque chose de pratique pour prendre ces notes, des genres de fichettes.
4: Genre une fiche Bristol ?
3: Voilà, oui.
0: Alors, il y a 7 types de caca. Il y a celui qu'on appelle simplet, l'autre qui s'appelle Hatchoum et... Non, pardon, ça c'est les 7 nains, je les confonds toujours. Il y a liquide, liquide avec des morceaux, liquide avec des morceaux plus gros, mou en forme de saucisse, dur en forme de saucisse craquelée, dur en forme de saucisse avec des bosses, et dur en petites boules.
2: Oh, c'est rigolo quand même cette histoire de saucisse.
0: Ce qui est sûr, c'est qu'il faut manger des légumes pour faire des super caca en forme de saucisse. Le contraire, par contre, ça marche pas. Manger des saucisses, ça fait pas des cacas en forme de légumes, hein.
1: C'est trop nul.
2: Oh bah moi je suis d'accord, hein. Parce qu'un caca en forme de brocoli, c'est quand même super marrant.
0: Pour terminer, voici 3 infos intéressantes sur le caca.
1: Ok.
0: On commence avec le womba, un animal qui a 2 particularités. En 1, oh, il est trop mignon. Et en 2, il fait des cacas en forme de cube. Et ça, c'est vraiment incroyable. Bravo le womba. Info numéro 2. Il y a des cacas sur la Lune. Entre la première mission Apollo, ça c'est la première fois qu'un humain a marché sur la Lune en 1969, et la dernière fois en décembre 1972, les astronautes ont laissé 96 sacs remplis de caca sur la Lune.
2: C'est pas très chic, ça.
0: Normalement, il est prévu que les astronautes y retournent bientôt. Et ils doivent récupérer les sacs. Ça veut dire qu'il y a des astronautes et tout. Ils vont faire plein d'études, nanani. Ils vont aller dans des fusées très compliquées et tout. Et tout ça pour ramasser les cacas de Louis Armstrong.
5: Et enfin, dernière info. Des gens qui construisaient le bâtiment d'une banque ont trouvé en Angleterre un caca fossilisé de viking qui date d'il y a 1200 ans, qui fait 20 cm de long et 5 cm de diamètre. C'est le record du plus gros caca du monde. Comme il a été trouvé là où on devait construire une banque, on l'appelle le coprolite de la Lloyds Bank.
2: Coprolite, ça veut dire caca fossilisé.
0: Alors si jamais on te demande « Tu as bien fait caca aujourd'hui ?» Tu peux répondre « Oui, mais je préfère dire que j'ai déposé un coprolite à la banque. »
2: C'est pas mal, non?
0: Voilà, ça c'était le caca, mais en mini-vulgaire. 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
6: Et n'oubliez pas de vous brosser les dents tous les jours, c'est super important.
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11: L'histoire est finie, mais gardez tes oreilles grandes ouvertes.

Quand on approcha de midi, Josette, qui avait fini par s'habiller, dit à sa maman, toujours assise au pied de son lit, « Tu nous fais pas à manger ? Je commence à avoir faim. » « Oh, répondit maman, je ne voudrais pas te quitter pour aller faire les commissions. J'aime bien mieux rester avec toi. » La petite Josette réfléchit un moment. Puis elle dit, « Après tout, maman, je crois que j'aimerais bien aller à l'école cet après-midi. Et toi, ça ne te plairait pas d'aller vendre quelques sapins de Noël ? Et puis, je crois bien que Madame Noisette m'a parlé d'une tarte aux pommes pour le goûter. Je ne voudrais pas qu'elle la mange toute seule, elle pourrait être malade. » « Eh bien d'accord, dit maman, et avant d'aller travailler, nous allons nous faire de beaux œufs à la coque. » Et Josette pensa, « Peut-être que c'est comme l'école et qu'on s'ennuie si on n'y va pas. »

0: Elle n'était pas bête, cette petite Josette-là.
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3: Les aventures d'Octave et Milo. Le printemps. Salut, petites oreilles. Dans cet épisode, tu vas entendre la musique du printemps. De la musique qui pépille, qui bruisse, qui virevolte et qui sautille. Alors mets tes baskets et rejoins-nous. On va s'amuser comme des petits fous. Aujourd'hui, c'est le printemps. Octave s'ennuie. S'il proposait à Milo d'aller faire un tour de vélo avec lui. Milo est partante, comme d'habitude. On regonfle un peu les pneus de sa bicyclette et les voilà déjà qui dévalent sur les petits chemins à travers la campagne.

0: Le soleil brille. La vie est belle. Octave retrouve le sourire. Depuis le début de la balade, nos deux voisins musiciens entendent le chant du coucou. Il annonce le printemps. On dirait qu'il les suit, mais impossible de le voir. Où se cache-t-il? Alors ils se mettent à l'appeler. Coucou! Coucou! Coucou! Coucou! À toi, Dri! Aide Octave et Mélo à faire apparaître le coucou en l'appelant toi aussi. Plus on est nombreux, plus on a de chance qu'ils nous entendent.
1: Coucou! Coucou!
0: J'entends rien là. Encore un peu plus fort. Allez, vas-y!
1: Coucou! Coucou!
0: Ah, le voilà, avec son plumage gris. Mais il repart aussitôt dans un battement d'ailes. Le coucou est très timide. Tu le savais? Il n'aime pas trop se montrer. Il n'y a pas que les oiseaux qui sont de sortie. Les fleurs aussi. Les champs sont remplis de jonquilles. Le jasmin, les camélias, les jacinthes et les hibiscus fleurissent dans les jardins. On voit les premiers pétales de rose. C'est beau. Et puis ça sent bon.

0: Octave profite d'une pause pour en cueillir quelques-unes. Un beau bouquet printanier. Ça fera plaisir à sa maman. Mélo, elle préfère les laisser dans les champs, pour continuer à en profiter quand elle passera devant. Un peu plus loin, Octave et Mélo rencontrent quelques copains de l'école à vélo, comme eux. Ils décident de faire un bout de chemin ensemble. C'est une joyeuse bande qui roule à bicyclette.
1: Quand on partait de bon matin, quand on partait sur les chemins, à bicyclette, nous étions quelques bons copains. Il y avait Fernand, il y avait Firmin, il y avait Francis et Sébastien, et puis Paulette. On était tous amoureux d'elle, on se sentait pousser les ailes à bicyclette. Sur les petits chemins de terre, on a souvent vécu l'enfer. Pour ne pas mettre pied à terre devant Paulette.
0: Et dans la bande, ce n'est pas Paulette, c'est Lila, l'amoureuse d'Octave. Il aimerait bien lui offrir une fleur, elle qui en a le prénom. Mais il n'ose pas. Il est aussi timide que le coucou, notre Octave. À la fin de la journée, quand il rentre chez lui, Octave repense à Lila. Alors il se met au piano et laisse parler son cœur.

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0: Hé, t'as regardé sous le lit, là?
1: Pas précisément, non. Mais j'y vais immédiatement.

0: ton avis, c'est l'heure de faire quoi? Oh là là, tu vas trop vite.
1: Tu vas trop vite, tu vas trop fort.
0: Calme-toi. Ah, ça va mieux. C'est l'heure de ton histoire.
2: Coucou.
3: Coucou. Tu es là? Tu m'entends? Alors ouvre grande tes oreilles, je vais te raconter une histoire. Une histoire qui est arrivée à Toudou, mon doudou. Toudou à la plage. Toudou, Toudou mon doudou, est tout chou, tout mou, tout fou. Il me suit partout. Tiens, le voilà. Aujourd'hui, Toudou est à la plage. Il fait beau, il fait chaud, c'est l'été. Toudou a mis son petit maillot de bain. Et il me plaît beaucoup avec son chapeau, son seau, sa pelle et son râteau. Ne bouge pas, Toudou. Je vais te prendre en photo. Oh là là! Mais tu es tout rouge, mon doudou. Tu as pris un coup de soleil? Je vais vite planter le parasol, comme ça tu pourras te mettre à l'ombre. Voilà, Toudou. Viens sous le parasol. Tu peux installer ta serviette et t'allonger pour te reposer. Est-ce que tu veux que j'aille te chercher une glace pour te rafraîchir un peu? Quel parfum tu veux? Vanille? Fraise? Chocolat? Et toi? Est-ce que tu aimes manger des glaces quand il fait chaud? Et quel est ton parfum préféré? Toudou, et si on construisait un château de sable? Pour construire notre château, il nous faut un seau, une pelle et un râteau. On remplit les seaux de sable. On les retourne, on tape dessus, et c'est maintenant qu'il faut faire très attention, il faut enlever le seau très lentement pour ne pas tout casser. Et voilà un beau pâté de sable.

C'est la première tour de notre château. Allez, on recommence tout doux. Et voilà une deuxième tour. Une troisième. Une quatrième. Toudou, et si on décorait notre château avec des coquillages? Il y a des coquillages ronds, des coquillages longs, des coquillages en forme de chapeau pointu. Il y en a des roses, des blancs, des brillants. On les pose les uns à côté des autres. Un blanc, un rose, un brillant. Puis un blanc, un rose, un brillant. Bravo Toudou, tu as très bien aligné les coquillages. Mais où vas-tu? Toudou est parti au bord de l'eau pour ramasser encore plus de coquillages pour que le château soit encore plus beau. Attends-moi, Toudou. Oh, regarde, Toudou, un petit crabe. Il marche de travers. Et derrière, les bébés crabes suivent à la queue leu-leu. Ils vont se cacher sous le rocher. Ne mets pas tes pattes, Toudou. Tu vas te faire pincer.

Doudou, qu'est-ce que tu regardes comme ça dans l'eau? Ah, ça, c'est une étoile de mer. Elle est très belle avec ses 5 bras roses orangés. Mais il ne faut pas la toucher. Elle doit rester dans l'eau pour respirer. Et toi, est-ce que tu as déjà vu un crabe ou une étoile de mer? Tu viens tout doux? La mer est en train de monter. C'est l'heure de rentrer. Avant de partir, Toudou veut dire au revoir au château de sable. Mais il ne le voit pas. Il a disparu. La mer l'a emporté avec elle. Alors il faudra que l'on revienne demain pour construire un nouveau château encore plus beau. Et toi, est-ce que tu as déjà fait un château de sable ? Il était grand comment? Et tu l'as construit avec qui? Est-ce que la mer l'a emporté à la fin de la journée?

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0: Et maintenant, pour faire apparaître une nouvelle musique, tape dans tes mains trois fois avec moi. Attention. 1, 2, 3.
1: En deux petits bras d'un.

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0: se met en quête d'une catapulte nucléaire.
1: Histoire d'expédier Pépette à des années-lumière.
0: Mais le lendemain matin, une soucoupe atterrit dans le jardin.

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0: Croque-monsieur.
1: Bonjour madame.
0: Croque en jambe.
1: Bonjour monsieur.
0: Voyons, voyons, un peu de sérieux. 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

0: écrit par Anne Herbots, raconté par Marie Aubert, interprété par les musiciens de l'Orchestre National de France et de l'Orchestre Philharmonique de Radio France.
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2: En attendant la prochaine histoire, on va danser un peu. Tu me donnes la main ? Allez, c'est parti !

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2: Tourne la page, Émilie, tourne la page.
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0: c'est très ressemblant.
1: Mais c'est pas tout. Regarde, regarde.
2: Oh. Il y a aussi le soleil.
3: Le soleil.
2: Des oiseaux qui volent.
3: Des oiseaux qui volent.
2: Des fleurs.
0: Bravo.
2: Des champignons.
0: Extraordinaire.
2: Des nuages dans le ciel.
0: Mais tu es très doué, mon petit.
2: Tu vois le soleil?
0: Oui, je vois.
3: Il y a

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2: Coucou. Coucou. Tu es là ? Tu m'entends ? Alors ouvre grande tes oreilles, je vais te raconter une histoire. Une histoire qui est arrivée à Toudou, mon doudou. Toudou fait du bricolage. Toudou, mon doudou, est tout mou, tout fou, tout chou, il me suit partout. Tiens, le voilà. Ce matin, Toudou s'est installé sur la table de la salle à manger. Il a l'air très concentré. Il réfléchit. Ce matin, Toudou, mon doudou, a décidé de fabriquer une maison en carton pour les oiseaux. Et ça, c'est beaucoup de boulot. Il a posé à côté de lui des petits ciseaux, du scotch, de la peinture, des pinceaux et un grand morceau de carton. Mais par où commencer ? Toudou n'a encore jamais construit de maison. Et toi, est-ce que tu sais comment on fabrique une maison en carton ? Toudou a beaucoup, beaucoup réfléchi. Pour commencer, il faut d'abord dessiner la maison. Sur le morceau de carton, Toudou dessine un mur. Puis un autre. Et encore un autre mur. Et un dernier. Voilà les quatre murs de la maison. Et maintenant, il faut dessiner le toit et le sol. Toudou trouve que sa maison est déjà très jolie. Toudou prend les petits ciseaux pour découper les murs de la maison en carton. Un mur, deux murs. Attention Toudou, il faut découper bien droit, sinon la maison ne tiendra pas. Il faut aussi découper le toit et le sol. Ce n'est vraiment pas facile pour un petit doudou de découper avec des petits ciseaux. Bravo Toudou. Et toi, est-ce que tu aimes découper avec des petits ciseaux ? Est-ce que tu trouves ça difficile ? Maintenant, Toudou prend le scotch pour coller les murs de la maison ensemble. Il déroule un grand bout de scotch. Il en déroule un autre. Et puis encore un autre. C'est vraiment rigolo de découper des morceaux de scotch. Mais qu'est-ce que ça colle, le scotch ? Toudou en a plein les pattes. Il ne sait plus comment s'en dépatouiller. Ne bouge pas, Toudou. Je vais t'aider à décoller tout ce scotch de tes pattes. Voilà, Toudou. C'est bon, tu es libéré. Tu peux commencer à coller les murs de la maison et le sol et le toit. Elle est vraiment très belle, ta maison en carton. Oh, mais je crois qu'on a oublié quelque chose. Et toi, est-ce que tu sais ce que Toudou a oublié dans sa maison en carton? Il manque une porte. Une porte pour que les oiseaux puissent entrer et sortir de la maison. Toudou découpe un grand rond dans un des murs de la maison. Voilà. La construction de la maison en carton est terminée. Il ne reste plus qu'à la décorer. Toudou peint le toit en rouge. Il peint les murs en jaune. Et il ajoute des points verts pour faire joli. Toudou est très content de la décoration de sa maison en carton. Et toi, est-ce qu'elle te plaît, la maison que Toudou a fabriquée pour les oiseaux? Toudou, mon doudou, aime donner à manger aux oiseaux. Et les oiseaux aiment manger des graines. Toudou verse les graines pour les oiseaux dans un petit bol. Il pose le petit bol dans la maison en carton. Il ouvre la fenêtre. Il pose la maison en carton sur le rebord de la fenêtre. Et Toudou s'assoit. Il s'assoit près de la fenêtre. Il ne bouge plus. Il ne fait pas un bruit. Toudou attend. Il attend que les oiseaux du quartier

Tout doux attend, il attend longtemps. Tu entends ? Est-ce que tu as reconnu ce chant ? C'est un petit oiseau bleu qui s'approche en chantant. Il a le ventre jaune. C'est une mésange. Tout doux lui répond en sifflant. Le petit oiseau picore quelques graines. Tout doux est très heureux. Ah, tu entends ? Maintenant, tous les oiseaux du quartier viennent manger dans la maison en carton que Toudou a fabriquée avec ses petites pattes musclées. Et toi, est-ce que tu aimes bricoler ? Est-ce que tu as déjà fabriqué une maison ? En tissu ? En carton ? En chausson ? En crouton ? En champignon ? Et maintenant, c'est l'heure de danser. 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

0: Cette histoire m'a donné envie de danser. Pas toi? Tu n'aurais pas envie de te trémousser?
1: Mon tout petit brin sans terre.
0: Allez, viens, on va remuer nos popotins.

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Alors il faut éviter la peur, le stress.

Dans sa maison, un grand cerf regardait par la fenêtre un lapin venir à lui et frapper ainsi. « Cerf, cerf, ouvre-moi ou le chasseur me tuera !»

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c'est moi, Sacha le chat. Oui, je suis un chat. Apparemment, je ressemble à tous les chats, sauf que mon poil a de superbes reflets mordorés, et que mes yeux sont pleins de paillettes, et que mes oreilles... Non, je ne suis pas un chat ordinaire. Je suis Sacha le chat, et je viens de loin, de très loin. Je me souviens comme si c'était hier de mon arrivée chez les hommes. Mon oncle Gaspard m'avait dit « Sacha, te voilà grand. Le moment est venu d'aller au pays des hommes. Il est temps que tes oreilles apprennent à écouter les bruits des hommes, si différents des bruits des chats. » Alors, je me suis mis en route. Quelle aventure! Les hommes sont vraiment bizarres, et j'ai eu bien du mal à m'y faire. Quand je suis arrivé, c'était une belle nuit d'été. Les deux oreilles dressées, le cou tendu, j'écoutais. Jusque-là, tout allait bien. Alors, j'ai décidé de m'aventurer dans la ville, là où habitent les hommes. Je me suis retrouvé dans une rue, avec des maisons de chaque côté, exactement comme on m'avait expliqué. J'ai marché sans faire aucun bruit grâce aux petits coussins qui sont sous mes pattes quand tout à coup... Ah, c'était terrible! Jamais je n'avais vu un animal aussi rapide, avec des yeux aussi luisants et qui ronronnait aussi fort. Je me suis précipité dans un arbre, tremblant de peur. Et là, bien caché dans les feuilles, le cœur battant d'émotion... J'ai pu observer tout ce que j'ai voulu. Il en est venu d'autres, des monstres aux yeux de lumière. Ils se ressemblaient, mais chacun avait sa façon bien à lui de ronronner.

Mais je n'étais pas au bout de mes surprises. Du bout de la rue, j'ai vu arriver le plus énorme de tous. Un monstre affamé, avec une gueule qui s'ouvre et se ferme pour réclamer sa nourriture, et que trois hommes devaient remplir sans arrêt.

0: Enfin, il disparut. Après, il y a eu de plus en plus de monstres de toutes sortes dans la rue, mais leurs yeux étaient éteints. Le jour s'était levé. Il fallait que je quitte mon arbre, il fallait que je me trouve une maison. On dit que les hommes aiment beaucoup les chats et qu'ils les mettent volontiers dans leur maison. J'ai donc entrepris de descendre le long du tronc et, le plus discrètement possible, je me suis mis à longer les murs, persuadé que là, je ne risquais rien. Mais soudain, ce miaulement-là, juste à côté de moi, j'ai senti mon poil se hérisser et sans réfléchir, je me suis précipité dans la rue. J'en tremble encore. Pour me remettre de ma peur, je me suis reposé tranquillement sur le trottoir en faisant un brin de toilette. Quand j'ai vu une fenêtre s'ouvrir, j'ai levé la tête plein d'espoir et...
1: Va comme ça, le chat.
0: Je n'avais plus qu'à me sécher au soleil en me léchant et reléchant soigneusement pour faire briller mon poil. C'est alors qu'une bête pleine de poils raides et mal lavés s'est jetée sur moi.
1: Oh, mais... Allez, où, sale chat ?
0: Je me suis enfui à toute vitesse et je suis rentré par la première porte ouverte que j'ai rencontrée. J'étais dans un couloir noir. Au bas de l'escalier, un tapis. Je m'y allongeai et me mis à réfléchir. Sale chat, sale chat. Qu'est-ce qu'ils ont tous à m'appeler sale chat? Mon nom, c'est Sacha, pas sale chat. Qu'est-ce que c'est que ça? Ces deux grandes pattes qui s'approchent. Ouf. Elles se sont arrêtées juste devant mon nez. Oh, mais me voilà soulevé de terre, emporté dans les airs jusqu'à la figure de l'homme. Car c'est bien un homme, je le sais, j'en ai déjà vu dans les livres d'images. Il me regarde, je le regarde. Qu'il est drôle, pas un poil sur son visage, seulement tout là-haut. Oh, oh, oh, ce grand nez sans moustache et ses oreilles. Oh, ça, des oreilles, tout aplati. Comment est-ce qu'on peut entendre avec ça? Oh, le voilà qui miaule à sa façon. Oh, il a l'air très gentil. J'aime bien comme il me caresse sur le dos et sous le cou. Oh, je ne peux pas résister.

Alors, l'homme m'a emmené chez lui. Je me suis dit, ça y est, je vais avoir une maison. C'était bizarre chez lui. C'était comme un magasin avec plein de choses accrochées au mur qui faisaient des drôles de bruit. Je commençais à m'y habituer et à trouver ma nouvelle maison vraiment pas mal. L'homme m'avait donné un coussin et après toutes mes émotions, je commençais à m'endormir, bercé par tous ces petits bruits. C'est alors que... Qu'est-ce que c'est que ça ? Un oiseau. Un délicieux oiseau. Ça me fait penser que... Quelle heure est-il ? Sûrement l'heure de manger. J'ai faim.

Alors, dites non plus, j'ai pris mon élan et j'ai bondi. Voilà comment je me suis retrouvé dans la rue. Plus de maison, chassé, grondé, découragé, et de plus, le ventre vide. J'ai marché, marché, en me frayant un passage entre les pattes des hommes, quand soudain, ce petit bruit.

une souris, là, dans un coin qui grignote tranquillement un morceau de biscotte. Je me suis approché doucement, doucement. Raté. Ah, je t'aurai, coquine. Foi de Sacha, je vais t'attraper.

Plus rien. Mais ma course folle m'avait entraîné bien loin. Sans m'en apercevoir, j'avais quitté la ville. C'était plutôt la campagne. Il y avait des arbres et des jardins, et même une toute petite maison. On l'aurait cru faite pour moi, une jolie petite maison. Y a-t-il quelqu'un dedans? Si j'entrais, tout doucement, doucement...

0: Jamais je n'avais vu une horreur pareille. Bon, pas pour moi, la petite maison. Mais dans cette grande maison que j'aperçois là-bas, peut-être qu'on voudrait bien de moi. J'entre à pas de chat. Tiens, de la paille. Quelle drôle d'idée de mettre de la paille chez soi. Quatre poteaux bien rangés. J'ai bien envie de m'y frotter. Oh là là! Oh, mais ce sont des pattes! Est-ce que ce serait un chat géant? Vite, fuyons! Oh, oh, oh, oh non, plutôt par ici. Oh, oh, oh, par Lucifer, je suis en enfer! Oh, quel cauchemar! Partout où je vais, je rencontre des monstres à quatre pattes, à deux pattes, à poils, à plumes, à gros nez, à petit bec, et même sans queue, et même sans moustache. De désespoir, je sautai dans un panier qui se trouvait là, et couché en boule, je ne fis plus un mouvement. Le calme revint. C'est alors qu'à travers les fentes du panier, je vis arriver au loin deux adorables petits dômes. Il y en avait un qui était beaucoup plus petit que l'autre et ils n'arrêtaient pas de miauler à leur façon.
1: Fais bien attention de ne pas casser les œufs, hein, Tatinabule.
2: Mais oui, je suis grande. Fais plutôt attention à ton pot de lait.
1: Faudra un panier pour mettre tout ça.
2: Bah oui, où il est le panier ?
0: Le panier, moi j'étais caché dedans. Je me fis tout petit, tout petit.
2: Ah, le voilà. Tiens, il y a un coussin au fond. Ah, c'est bien pour les œufs, ouais. Je vais les poser dessus. 1, 2, 3, 4, 5 et 6.
1: Allez, on rentre à la maison.
2: Allez, on y va. Oh là, ce panier, qu'est-ce qu'il est lourd.
1: Attends, je vais le porter avec toi.
0: Et je me sentis soulevé, et puis doucement bercé, et je m'endormis. C'est une jolie musique qui m'a réveillé. J'ouvris un œil, puis l'autre. J'étais dans une maison, une vraie maison d'homme, coquette, douillette, si jolie que je me suis dit, Sacha, c'est ici que tu vas habiter.

0: Elle t'a plu, cette histoire? Qu'est-ce qu'on pourrait bien faire maintenant? Une marelle? Un petit dessin? Une potion magique? Ah, je sais! Et si on écoutait un peu de musique?
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3: 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Salut, petites oreilles. Dans cet épisode, tu vas entendre la musique du musée. Une musique pleine de couleurs, de paysages et de couchers de soleil. Alors, prends ton sac à dos, on part en visite. Aujourd'hui, Octave et Milo vont au musée. Les deux amis sautent comme des petits fous. Ils sont tellement contents. Ils prennent le bus, direction le centre-ville.

0: Au détour d'une rue, le musée apparaît. Un immense bâtiment sur la place, avec un grand escalier devant et tout plein de fenêtres.
1: Waouh !
0: Octave et Mélo sont impressionnés. C'est la première fois qu'ils vont au musée.

fois les tickets en poche, direction la salle de l'Égypte ancienne. Octave est fasciné par les sphinx, les pharaons, les sarcophages. Dans celui-là, il y a une momie. Et si elle se réveillait ? Oh, on dirait qu'elle a bougé ! Au secours ! Octave et Mélo détalent dans l'autre sens. Quelle frayeur ! Ils courent au hasard. Ils tournent dans un grand couloir à gauche, puis un autre sur la droite. Vite, vite, un grand escalier. Ils montent les marches 4 à 4 et arrivent, tout essoufflés, au premier étage. Ah, c'est plus tranquille ici. On voit des peintures de toutes sortes. Des couchers de soleil, des prairies fleuries, des champs de blé, des nénuphars dans l'eau d'un étang, des vieux bateaux sur la mer. C'est beau. Octave et Mélo reprennent leurs esprits. Mélo a vu un tableau qui l'attire dans la salle d'à côté, mais il y a une foule de gens devant. C'est le portrait d'une femme en robe noire et au sourire mystérieux. Mélo a l'impression que cette dame la regarde.

D'un côté, encore. De l'autre côté, encore. On dirait que son regard la suit. Mélo est fascinée. Elle s'avance de plus en plus, de plus en plus, de plus en plus. Mais elle ne sait pas que c'est interdit d'aller trop près des tableaux. Aide-nous. Il faut arrêter Mélo avant qu'elle ne fasse sonner l'alarme. Tu peux crier « Stop, Mélo, stop, arrête-toi !» Ne t'approche pas trop près du tableau. Vas-y, à ton tour, sois bien sûr de toi et elle va t'écouter. Mélo, stop, reste où tu es. Stop, Mélo, stop. Encore un peu plus fort, elle n'entend pas. Stop, Mélo, stop. Super. Grâce à toi, Mélo s'est arrêté juste avant de franchir la limite. Pfiou. C'était moins une. Le gardien de la salle lui explique que c'est la Joconde, le tableau le plus célèbre du monde. Tu le connais, toi ?

0: Octave, lui, n'a rien vu. Il est dans la pièce d'à côté et il a le sourire jusqu'aux oreilles. Il regarde le tableau d'un monsieur dont le visage est entièrement composé de fruits et de légumes. Trop rigolo! Une poire pour le nez, des champignons pour les oreilles, des oignons pour les joues, des raisins pour les cheveux et des framboises à la place des yeux. C'est drôlement bien fait. Mélo le rejoint et rit de bon cœur, elle aussi. Le musée va bientôt fermer. Déjà ? Octave et Mélo repartent avec des tableaux plein la tête. Une chose est sûre, ils reviendront bientôt. 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

0: 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Alors, il est revenu tout peineux.
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1: Tu es là? Tu m'entends? Alors ouvre grande tes oreilles. Je vais te raconter une histoire. Une histoire qui est arrivée à Toudou, mon doudou. Toudou et la colère. Toudou, mon doudou, est tout mou, tout chou, tout fou. Il me suit partout. Tiens, le voilà. Ce soir, Toudou, mon doudou, est au square. Il s'est installé bien au chaud dans la poche de mon manteau. Et si tu regardes bien, tu verras

yeux qui dépasse un peu. Au square, Toudou aime faire du toboggan. Mais pas n'importe lequel. Celui qu'il préfère, c'est le toboggan rouge, celui des grands. Pas question d'aller sur le toboggan vert, c'est celui des bébés qui tiennent la main de leur maman. Toudou, lui, ce qu'il veut, c'est monter sur le plus haut. Une marche, deux marches, trois, quatre, cinq, le voilà tout en haut. Oh ! Il se sent fort comme un géant. Il est le roi du toboggan. Waouh ! Mais qu'est-ce qui se passe ? Tu entends ? On dirait que quelqu'un pleure. Toudou, mon doudou, sort sa tête de ma poche et se penche pour voir d'où vient ce bruit. En bas, il aperçoit un tout petit garçon. Mais qu'est-ce qu'il a à pleurer comme ça ? Il crie, il tape des pieds par terre, il fait une de ses colères. Toudou, mon doudou, on a déjà vu des colères. J'en fais aussi parfois. Mais des comme ça, jamais. Comment un si petit garçon peut-il faire une si grosse colère ? Oh ! Là là ! Maintenant, le petit garçon est devenu tout rouge, aussi rouge que le toboggan. Il hurle ! Le petit garçon crie. Il ne veut pas rentrer à la maison. Il ne veut pas se laver. Il veut rester jouer. Tu sais, Toudou, mon doudou, ne supporte pas de voir un enfant pleurer. Ça lui fait trop de peine. Alors devine ce qu'il a fait. Il a sauté de ma poche. Il a glissé sur le toboggan pour consoler le petit garçon en colère. Il l'a serré très fort contre lui et lui a chuchoté à l'oreille une petite tortue. Une petite tortue. Une petite tortue. Point. Tu reconnais ces mots ? Ce sont les mots doudou, les mots magiques, ceux qui font du bien quand on en a besoin. Et toi ? Est-ce que ça t'arrive aussi de faire des colères ? Des petites ? Des grosses ? Et quand tu fais une colère, tu deviens tout rouge ? Tout vert ? Tout bleu. Et maintenant, c'est l'heure de danser. Avec tes pieds, avec tes mains, avec ta tête ou avec ton nez.

0: L'histoire est finie, mais garde tes oreilles grandes ouvertes. On va écouter un peu de musique.
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1: Est-ce la fin du début ?
0: Non, attendez, Émilie, il faut...
2: Je sais, il y a une fin dans les livres d'images et je dois m'en aller. Adieu.
3: Adieu.
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2: 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Quel temps fait-il à ma fenêtre ? Je laisse des miettes de brioche et de galette. Bonjour l'oiseau. Quel temps fait-il dehors ? Quel temps fait-il dedans ? Aujourd'hui, averse attendue. 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Tac. Là. Il pleut. 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Enfile ton ciré. 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

C'est simple. Vous prenez à gauche, tout droit, puis vous traversez en biais. Attention, à gauche. Pas la première ni la deuxième, mais la troisième qui longe la parallèle. Là, ça descend. Légèrement. Au croisement, bifurquez franchement vers le centre de stop. Après l'embranchement, tout droit sur 12 pas. Là, vous y êtes. Quasiment. Prendre droite, gauche, droite. C'est tout près.

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5: Bonjour, c'est Julien Blangras. Je vais vous raconter la vie secrète de Doudou Lapin.

0: Mon nom est Lapin, Doudou Lapin. Vous l'avez compris, je suis une peluche. J'appartiens à un petit garçon. Il a 6 ans et il s'appelle Arthur. On se connaît depuis sa naissance. On a fait les 400 coups ensemble. Je dors avec lui tous les soirs. Je l'aime très fort et lui aussi, il m'aime très fort. Oh, c'est vrai que parfois il me maltraite. Il me secoue dans tous les sens et il s'amuse à faire des nœuds avec mes oreilles. Essayez de faire des nœuds avec vos oreilles, vous verrez, c'est pas si marrant. Mais Arthur, c'est quand même mon meilleur ami. Nous sommes inséparables. Il me l'a dit l'autre jour en me serrant dans ses bras. Doudou Lapin, je ne te quitterai jamais. Bon, je sais bien que ce n'est pas vrai. Il le pense quand il le dit, mais il va grandir. Et un jour, il aura un âge où on ne s'intéresse plus aux doudous. C'est sûr, à tous les coups. Sinon, tous les adultes auraient des doudous. Et les adultes, vous avez remarqué, ils n'ont pas de doudous. Ou alors, ils ont des doudous en cachette et ils ne s'en vantent pas. Moi, je suis un doudou un peu particulier. Comme vous l'avez constaté, je suis un lapin qui parle. Je peux raconter des histoires dans les podcasts. Je vous le dis à vous, mais normalement, les humains ne le savent pas. C'est notre petit secret. Ne le répétez à personne. Je dois dire que j'ai plutôt la belle vie. Quand Arthur est à l'école et que ses parents vont au travail, j'ai l'appartement pour moi tout seul et j'en profite bien. Je mange des bonbons, je regarde des dessins animés en mettant les pieds sur le canapé. Il n'y a personne pour me dire que c'est le dernier épisode. On n'est pas bien là, paisible, à la fraîche, décontracté durable. Bref, je suis pépouze. Mais parfois, je m'ennuie tout seul toute la journée et je suis impatient de voir Arthur rentrer à la maison. Comme tous les doudous, j'ai une vie assez monotone. Alors, j'adore quand Arthur m'emmène à ses soirées pyjama chez ses copains Marius ou Madeleine. J'adore aussi quand on part en balade au parc. Parfois, il m'installe sur le guidon de son vélo et on fonce comme des foufous dans la descente. J'entends son papa qui lui demande de freiner. Il a peur que son fils tombe, c'est normal. Mais Arthur, il assure, il ne tombe jamais. Si je vous raconte ça, c'est qu'il m'est arrivé une histoire extraordinaire qui a changé ma vie de doudou. Un jour, au parc, alors qu'Arthur pédalait sur son vélo, je suis tombé de la poche de son blouson. Et il ne s'en est pas rendu compte. Je l'ai vu partir, au loin, avec ses parents. C'était la fin de l'après-midi. J'étais par terre, tout seul, abandonné. La nuit est tombée, les gardiens ont fermé le parc. Il faisait noir et j'avais peur. Je suis un lapin d'intérieur, moi. Je n'ai jamais vécu dans la nature. En plus, il faisait froid. J'étais pétrifié et les heures défilaient, défilaient, défilaient. Qu'est-ce que j'allais devenir ? Soudain, j'ai entendu du bruit derrière moi. Puis une voix.
1: Qu'est-ce que tu fais là, toi ?
0: Je ne voyais rien.
1: On dirait que tu n'es pas du coin.
0: J'ai aperçu une paire d'yeux brillantes qui s'approchaient.
1: Alors, comment tu t'appelles, mon joli ?
0: Je m'appelle Lapin. Doudou Lapin.
1: Moi, je m'appelle Alice.
0: C'était une lapine. Une doudou lapine.
1: Tu as l'air perdu, mon lapin. Allez, ne reste pas là. Viens avec moi.
0: Je suis parti avec elle. Je sais bien qu'il ne faut pas suivre les inconnus, mais qu'est-ce que je pouvais faire d'autre ? Elle a traversé un bosquet et elle s'est engouffrée dans un terrier situé au pied d'un grand chêne. Nous avons descendu des marches, avancé dans des galeries, pour finalement parvenir à une immense grotte souterraine. Et là, je n'en ai pas cru mes yeux de lapin. Il y avait de la musique à fond, une piste de danse, des boules à facettes, des ballons et des confettis. C'était une fête. Et quelle fête, mes amis ! La grotte était noire de monde. Des ours, des canards, des lions, des éléphants, des ornithorynques et beaucoup d'autres.
1: C'est le rendez-vous nocturne des doudous,
0: m'a expliqué Alice.
1: On a bien le droit de s'amuser, nous aussi. Quand les enfants dorment, on se retrouve ici pour passer du bon temps. Allez, viens, on va boire un jus de carotte.
0: Il y avait là plein de doudous que je connaissais. Winnie, Paddington, Ted et un lapin blanc avec une horloge qui courait dans tous les sens. Et aussi un tigre nommé Hops qui passait des disques dans la cabine du DJ. Alice était vraiment sympa. Elle me présentait à tous ses copains et elle m'a même proposé de l'herbe. Ça tombait bien, j'étais affamé. Nous avons discuté un long moment, puis ça a été son tour de passer de la musique. Alice s'est installée dans la cabine du DJ et elle a joué des super chansons qui donnaient sacrément envie de remuer les oreilles. C'était une animatrice hors pair pour mettre l'ambiance.
1: Je veux voir tout le monde les pattes en l'air!
0: Toutes les peluches ont levé les pattes en criant de joie. Sauf la peluche ornithorynque qui galérait un peu avec ses petites pattes palmées. J'ai dansé avec tous les autres et je n'ai pas vu le temps passer. Qu'est-ce qu'on s'amusait! Quand j'étais fatigué, j'allais au bar et je m'envoyais un bon vieux jus de carotte. Oh là là là là! Si Arthur voyait ça! Quand Alice est revenue me voir, on a pris un autre verre et on a encore dansé sous les boules à facettes. Elle était vraiment merveilleuse.

0: gentille, talentueuse et si belle avec son poil tout soyeux. Je me sentais comme un lapin crétin devant cette lapine divine. Mon cœur battait très fort. C'est alors qu'elle a pris ma patte dans la sienne et qu'elle m'a fait un bisou sur le museau. J'avais la tête qui tournait à cause du bonheur et des jus de carottes. J'ai fermé les yeux et elle a murmuré à mon oreille. J'espère qu'on se reverra, mon beau doudou. Quand je me suis réveillé, je n'étais plus dans la grotte. J'étais revenu au parc, là où j'étais tombé du vélo. Alice et les autres doudous avaient disparu. Le jour venait de se lever, ils avaient dû retourner dans leur maison pour retrouver les enfants. Mais qu'est-ce que j'allais faire maintenant? Je ne savais pas comment rentrer. Et Arthur? Il devait se faire du souci pour moi. En plus, j'avais super mal à la tête. Soudain, quelqu'un a crié. « Là, je le vois !» J'ai reconnu la voix. C'était celle du papa d'Arthur. Il était venu à ma rescousse. Eh ben purée, on a eu chaud. Hein. Le drame, si on l'avait pas retrouvé. Mon pauvre doudou, tu es tout sale. Où est-ce que tu as bien pu aller te fourrer? Je ne lui ai pas répondu, évidemment. Les humains n'ont pas le droit de connaître l'emplacement de la grotte des doudous. Nous sommes rentrés à la maison. Devant la porte, j'ai entendu Arthur qui se lamentait. « J'ai perdu mon doudou lapin !» Quand on a passé la porte et qu'il m'a vu, Arthur a explosé de joie et il m'a serré si fort dans ses bras qu'il a failli m'étouffer. Moi aussi, j'étais très heureux de le voir. Mais il me faisait sauter en l'air et j'ai bien failli vomir tous mes jus de carottes. On m'a ensuite mis dans la machine à laver. J'ai tourné dans l'eau savonneuse pendant une heure. Ça piquait les yeux, mais après je sentais bon. Et Arthur m'a encore fait plein de câlins. Tout est bien qui finit bien. J'ai retrouvé ma maison et mon meilleur ami. Le soir, je m'endors avec lui et je ne suis plus inquiet pour l'avenir. Quand Arthur grandira et qu'il ne s'intéressera plus à moi, je sais ce que je ferai. Je retournerai au parc, dans la grotte secrète des doudous. Car là, je sais que quelqu'un m'attendra. Et voilà, l'histoire est finie. Et maintenant, au lit, les petits lapins.
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1: Tu es là? Tu m'entends? Alors ouvre grande tes oreilles, je vais te raconter une histoire. Une histoire qui est arrivée à Toudou, mon doudou. Toudou fait une soirée pyjama. Toudou, mon doudou, est tout mou, tout fou, tout chou. Il me suit partout. Tiens, le voilà. Toudou est très excité. Il a décidé de faire pour la première fois une soirée pyjama. Toudou a invité ses meilleurs amis à dormir chez lui. Il a invité son amie la souris, la girafe, l'éléphant et le petit chat. Tout le monde est déjà là. Quel brouhaha! Toudou est fou de joie de voir tous ses amis réunis chez lui. La soirée pyjama peut commencer. Les amis de Toudou courent dans sa chambre et commencent à sortir tous les jouets. Oh là là! Quel bazar! La souris et le chat jouent à la dinette. La girafe et l'éléphant jouent aux petites voitures. Et toi, est-ce que tu aimes aussi inviter tes amis à jouer et à dormir chez toi? Pour sa première soirée pyjama, Toudou a pensé à tout. Il a mis des matelas par terre, un tout petit matelas pour la souris, un petit matelas pour le chat et un très grand matelas pour l'éléphant. La girafe, elle, a un trop long cou, alors elle dort debout. Pour sa première soirée pyjama, Toudou a décoré sa maison avec des guirlandes et des ballons. C'est très joli. Toudou est très content de lui. Mais surtout, Toudou, mon doudou, a pensé que pour le dîner, il pourrait manger du pop-corn avec ses amis. Et toi, est-ce que tu as déjà mangé du pop-corn? Est-ce que tu as aimé ça? Toudou, mon doudou, lui, aime beaucoup le pop-corn. Parce que cuisiner du pop-corn, c'est vraiment très amusant. Mais attention, il faut le faire avec ses parents. On prend une casserole. On fait chauffer un peu d'huile dans la casserole. Et quand l'huile est chaude, on verse les grains de maïs dedans. Les grains de maïs chauffent. Et quand ils sont chauds, très chauds, ils gonflent. Et puis, ils éclatent et les grains de maïs sautent tout seuls dans la casserole. Toudou et ses amis n'en croient pas leurs yeux. C'est magique le pop-corn. Et puis, c'est tellement bon Doudou et ses amis se régalent en croquant les pop-corns. C'est vraiment une soirée pyjama très réussie. Doudou est ravi. Tout le monde s'est bien régalé et il est l'heure d'aller se coucher. Mais avant cela, il faut se débarbouiller et se brosser les dents. Et maintenant, tout le monde au lit.

Mais une soirée pyjama sans bataille d'oreiller, ça n'existe pas. Ça suffit maintenant. Tout le monde au lit, je ne veux plus entendre un bruit. Chut. Le calme est enfin revenu. Et Toudou et ses amis se sont couchés dans leur lit. Ils sont prêts à s'endormir. Et toi, est-ce que tu as déjà fait une bataille d'oreiller ? Est-ce que tu as envie d'essayer ?

0: entends ? C'est le sommeil qui frappe à la porte. Ouvre-lui et laisse-le entrer.
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4: Bonjour, je m'appelle Nina Bouraoui et je vais vous raconter la lumineuse histoire du poisson d'argent.

C'est une île qui n'existe plus, mais on a écrit son histoire. Posée sur l'océan, au large du sud de l'Afrique, elle était si petite qu'elle ne figurait sur aucune carte. Vue d'avion, on aurait pu la confondre avec le dos d'une baleine. Le ciel l'avait choisie et la protégée. Elle brillait dans l'azur, disparaissait dans la nuit. On l'appelait l'île miraculeuse. Nul ne savait comment elle avait surgi des eaux et nul ne connaissait son nom véritable. Elle était comparable à toutes ces choses que l'on ne peut expliquer mais qui existent et font rêver. Elle était aussi petite que le monde est vaste, aussi étrange que les étoiles qui semblent ressusciter quand la lune succède au soleil. Elle avait sa légende. Il y a bien longtemps, des pêcheurs s'y installèrent. L'un d'eux se faisait appeler Monsieur O, parce que lui non plus, comme l'île, n'avait pas de nom, pas d'histoire. La nature était son seul royaume. Il disait être l'homme le plus libre de la planète, le pêcheur le plus chanceux du monde, le marin le plus comblé. Il adorait son île. Il disait y être arrivé un jour de grande tempête. Elle l'avait recueilli, nourri, abrité. Les autres pêcheurs avaient eux aussi échoué un beau jour sur cette terre qu'ils appelaient la Terre Promise. Il y faisait si bon vivre que chacun d'entre eux décida d'y emmener sa famille, rester sur le continent, sans rien dire à personne. Ils étaient peu nombreux, le destin les avait choisis. L'île n'était pas un simple banc de sable perdu dans l'océan. Bien que petite, elle possédait une mini palmeraie, une mini orangerie, un mini cours d'eau douce, des mini maisons au toit de chaume qui protégeaient du vent et de la chaleur les habitants qui se partageaient ce mini territoire dans la douceur et dans la paix. Une seule chose manquait, le feu. Les pêcheurs de l'île miraculeuse n'en voulaient pas. Ils en connaissaient l'existence, mais le craignaient, à juste titre. Bien souvent, dans les autres contrées, le feu déclenchait la guerre. Et sur l'île, la guerre n'existait pas. Les pêcheurs faisaient sécher les poissons au soleil. Ils ne souffraient pas du froid, les orages étaient rares, et quand tombait la pluie, on la célébrait. La vie sur l'île était paisible. C'était un paradis où chaque jour qui passe est un jour heureux. Mais au fil du temps, une chose vint à manquer. Une chose indispensable que seul le feu peut apporter. Une chose qui rassure, entoure, scintille. La lumière. L'obscurité devenait de plus en plus pesante, surtout pour les enfants. Les jours semblaient trop courts, les fêtes étaient moins joyeuses, la lune et les étoiles ne suffisaient plus. Parfois, la mer faisait peur. On l'entendait sans la voir, grande et menaçante. La nuit était un second pays, recouvrant le pays du jour. Les pêcheurs refusaient de céder. Il n'y aurait pas de feu sur leur île. C'était un vœu, une promesse que chacun respectait. Un matin, comme tous les matins, Monsieur O partit avec son petit bateau de bois à la pêche. Il alla plus loin que d'habitude. C'était une belle journée. L'aube était mauve, le soleil pâle, le vent juste assez fort pour entraîner l'embarcation vers le large. Monsieur O jeta l'ancre dans le passage des hirondelles, un couloir clair entre deux falaises.
Il déplia son filet qu'il avait lui-même tressé avec des racines et de l'écorce. Cela, d'ailleurs, avait été un long travail de patience et de minutie. Mais Monsieur O savait attendre. C'était sa première qualité. Il jeta son filet aussi loin que possible. En tombant, le filet fit bondir des dizaines de petits poissons hors de l'eau. Puis il s'allongea pour profiter du matin radieux, de la douceur que seule la nature peut parfois t'offrir. Le filet était tombé là où personne ne pouvait se rendre. Les heures passaient, lentes et chaudes. Des oiseaux sauvages brisaient le silence. On aurait dit que l'azur crépitait. Percé par les flots, Monsieur O, à demi éveillé, fut traversé de songes étranges. Ce n'était pas vraiment des rêves, pas vraiment des pensées, mais une spirale de couleurs dansant sous ses paupières. Fragments roses, rouges et dorés. Quelques heures plus tard, en remontant son filet, Monsieur O se félicita de sa pêche heureuse. Les habitants de l'île miraculeuse seraient comblés.

0: En triant les poissons, relâchant ceux qui étaient trop petits, séparant les coquillages des algues, scrutant son butin inespéré, Monsieur O fit une curieuse découverte. Un poisson qu'il n'avait jamais vu auparavant attira son attention. Ce n'était pas une sardine, ce n'était pas un lançon, ce n'était pas une sole, ni même une petite raie. Cela ne ressemblait à rien de ce qu'il avait eu coutume de voir jusqu'à présent. Le poisson brillait, d'une lumière intense, presque trop forte. Ce n'était pas à cause de ses écailles, il n'en avait pas. Ce n'était pas à cause de sa couleur, il était gris. Il irradiait, comme éclairé de l'intérieur. Intrigué, Monsieur O décida de le garder vivant dans un petit seau d'eau qu'il cala entre ses pieds pour ne pas le renverser. Plus l'embarcation approchait de l'île, plus le poisson brillait, d'une lumière rare et dense. Les habitants de l'île vinrent à sa rencontre, l'aidant à porter son filet. Monsieur O tenait entre ses mains le poisson lumineux comme l'on tient un trésor. Il déposa le poisson dans un enclos d'eau salée, un aquarium creusé dans la terre qui faisait le bonheur des enfants. Le poisson se faufila entre les coquillages et les coraux. Il n'était pas très gros, mais il n'était pas trop petit non plus. La taille parfaite, se dit Monsieur O, fier de sa trouvaille. Il appela tous les habitants à le rejoindre. Ce fut une immense surprise. Le poisson dégageait une telle lumière que l'on ne pouvait pas le regarder trop longtemps. Mais il était impossible de s'en détacher. Plus les heures avançaient, plus il brillait. Il devint plus fort que le soleil. Une flamme dansait sous l'eau. La nuit tomba et ce n'était plus la nuit. Le poisson éclairait l'île d'une lumière surnaturelle. C'était plein et rond. C'était grand et centré. C'était fou et sans danger. C'était magique. Monsieur O lui donna quelques grains de blé, du plancton. Le poisson brilla encore plus fort. La lumière semblait surgir de la terre, belle et blanche. Elle répondait à la lune. Une nouvelle joie s'installa sur l'île. On riait, dansait autour de l'aquarium. La nuit devint à nouveau légère et douce. La mer n'était plus menaçante, vêtue d'un voile phosphorescent. Les enfants n'avaient plus peur de s'endormir. Leur rêve serait à présent éclairé. Les jours passèrent et le poisson de Monsieur O ne cessait de diffuser sa lumière. Il devint le cœur et l'âme de l'île miraculeuse. Chaque habitant veillait sur lui. On agrandit l'enclos. On planta un palétuvier pour la sève, la force, la vie. L'eau était pure, lavée par les pluies. On déposa de nouvelles branches de corail. C'était beau. Le poisson explosait chaque nuit d'une brillance sublime dont personne ne trouvait le mot exact pour la qualifier. Qu'il échappe à toute définition le rendait unique. Les habitants avaient trouvé leur feu et aucune guerre n'éclaterait. Il arrivait parfois que l'on entende un léger sifflement. On disait que le poisson chantait avec le vent. Rien n'était si paisible, rien n'était si serein. On raconte que les petits poissons d'argent que l'on trouve parfois dans nos maisons sont les fils et les filles du poisson de Monsieur O. Si tu les regardes attentivement dans l'obscurité, tu verras qu'ils brillent à leur tour, perpétuant ainsi l'histoire de l'île miraculeuse. Et voilà, c'est fini. Et maintenant, au lit.
1: Non, une autre.
2: Oui. Oh là là, je bâille. Mes yeux piquent.

0: Toi aussi? Ce ne serait pas l'heure de la sieste par hasard? Viens, ensemble, on va prendre le temps de faire une pause sur
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1: Il est l'heure d'aller se coucher, mais mon doudou s'est encore caché. Doudou. Mon doudou. Où es-tu? Où te caches-tu? Je crois que mon doudou est encore parti à l'aventure.
2: Oh!
1: Quel coquin ce doudou! Est-ce que tu veux venir chercher mon doudou avec moi? On y va!
3: Prego, signori, prego!
1: Où est-ce que l'on est? On est à Venise, en Italie. Venise, c'est une des plus belles villes du monde. À Venise, il n'y a pas de voiture, il n'y a pas de route. Venise est une ville construite sur l'eau. À Venise, on se déplace à pied ou en bateau. Est-ce que tu crois que mon doudou se cache ici? Tu entends? C'est le son du Vaporetto. Le Vaporetto, c'est un peu l'autobus des habitants de Venise. Mais un autobus sur l'eau. Doudou? Doudou? Mon doudou est peut-être parti se promener sur l'eau. Viens, on monte sur le Vaporetto.

Avec le Vaporetto, on vogue sur le Grand Canal de Venise. Le Grand Canal, c'est la plus grande et la plus belle avenue de Venise. Le Grand Canal est bordé de palais magnifiques qui donnent sur l'eau. Regarde. Regarde comme c'est beau. Les palais se reflètent dans l'eau. Quelle splendeur! Mais toujours pas de doudou. Je me demande où est-ce qu'il est encore passé, ce coquin de doudou. Doudou ? Où es-tu ? Doudou, je te vois. Attends-moi, j'arrive. À Venise, aujourd'hui, c'est le carnaval. Écoute la musique. Le carnaval de Venise, c'est un des plus connus du monde. Pendant plusieurs jours, on se déguise, on se maquille, on s'amuse. On porte des costumes.

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0: Et si on se reposait un peu? Où est-ce que tu pourrais bien t'allonger? Dans ton lit? Sur le canapé? Sur un matelas? Dis-moi quand tu es bien installé. C'est bon? Laisse-toi bercer par la musique.

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1: 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Les animaux de la savane. Salut, petites oreilles. Dans cet épisode, tu vas entendre la musique des animaux de la savane. Une musique qui rugit comme le lion, qui barille comme l'éléphant et qui détale comme un troupeau de gazelles. Alors, ouvre grand les oreilles, on part en Afrique. Octave et Mélo sont dans la savane. Ici, la nature s'étend à perte de vue et elle est peuplée d'animaux sauvages. Mélo est impatiente. Elle va enfin voir un éléphant pour de vrai, son animal préféré. Tiens, là-bas, ça n'en serait pas un en train de se gratter le dos contre le baobab ? Mais non ! C'est un hippopotame ! Avec un flamant rose qui danse sur sa tête. Octave le voit à travers ses jumelles. Il les prête à Mélo, mais elle n'y voit rien. Qu'est-ce que c'est que toute cette poussière ? Oh, des gazelles ! C'est un troupeau de gazelles qui court gracieusement dans la savane et qui soulève tout le sable sur son passage. Oh, c'est impressionnant ! Mais il y en a combien ? Des centaines ! Des milliers, des milliards. Oh, le flot ne s'arrête jamais. Octave et Mélo regardent ce défilé merveilleux. La chance qu'ils ont.

Allez, à toi de jouer. Fais le bruit des animaux qui galopent. Tu peux faire rebondir tes doigts sur une chaise ou sur une table à côté de toi. Ou bien encore plus simple, sur tes cuisses. Plus tu tapes fort, plus ça fait du bruit, et plus on dirait qu'il y a tout un troupeau d'animaux. Je vais le faire avec toi, comme ça on sera ensemble. 1, 2, 3. Vas-y, tu tapes, tu tapes. Plus fort, encore plus fort. Super. Là, un peu plus léger. Une petite gazelle. Super, une belle gazelle. Oh bah tiens, il y a une girafe qui passe. On fait la girafe. Génial. Allez, on continue. Là, t'es un zèbre. On y va. On accélère un peu. Mais soudain, il se passe quelque chose. Les animaux s'affolent. Oh, un lion. Un lion a surgi. C'est la panique. Tous aux abris. Il ne faut pas rester dans les parages. C'est beaucoup trop dangereux. Les deux amis prennent leurs jambes à leur cou. Et ils courent, courent, courent, complètement affolés, sans savoir où ils vont. Mélo, attends-moi! Allez, Octave, cours, fonce, vite, vite, vite, vite! Où trouver refuge? Oh, là! Un arbre, un immense arbre, un acacia! Oh, à bout de souffle, il trouve encore un peu de force pour l'escalader.

Ouf ! Quelle frousse ! Ils l'ont échappé belle. Mélo prend la main d'Octave et regarde devant elle. Qu'est-ce qu'ils vont faire maintenant ? Et en plus, ils n'ont toujours pas vu d'éléphant. Octave ne sait pas trop quoi dire.

Tiens, ils sentent l'arbre se balancer. Et... Mais ils bougent! Ils bougent dans tous les sens! Mais qu'est-ce que c'est? Ils vont tomber! Mais c'est pas vrai! Incroyable! C'est justement un éléphant qui secoue l'arbre avec sa trompe! Un éléphant pour de vrai! Avec ses grandes oreilles, ses grosses pattes et ses deux belles défenses. Mello est aux anges. Son rêve est en train de se réaliser.

bien le caresser. Justement, l'éléphant leur fait un petit signe avec sa trompe. Allez, hop ! Octave et Mélo sautent sur son dos. C'est lui qui va les ramener à la maison, de son pas lent et rassurant. Trop génial.

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2: En attendant la prochaine histoire, on va danser un peu. Tu me donnes la main ? Allez, c'est parti !

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1: Une fois, je m'ai endormie dans la classe et j'ai fait un drôle de rêve.
2: De la fenêtre de la classe, j'ai vu sur la cour de récré quelque chose d'assez cocasse est en train de se passer.
1: C'est quoi?
3: Bah, tu vas voir.
4: Il y a

0: d'une pousse. C'est pas facile parce qu'en plus, quand je respire, ça fait de la mousse.
1: Hé, hey, réveille-toi, tu t'en...
2: Mon tout petit voisin.

0: Vite, tu vas trop vite, tu vas trop fort. Calme-toi. Ah, ça va mieux. C'est l'heure de ton histoire.
1: Petit polisson, attention au bonheur des gens, il mérite.

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Ici, tout le monde s'en moque pas mal. Il ne trouve qu'une chose à répéter. Ne t'inquiète pas, Timothée. Ne sois pas triste. Ne pleure pas. Un jour, il reviendra. Toi aussi, mon papillon. Tu crois qu'il reviendra, dis ?

0: Tiens, quelqu'un qui ne m'empêche pas de pleurer.
1: Pleure, Timothée.
0: Mais on dirait la voix de la fée Sonatine.
1: Pleure, Timothée, pour oublier ton malheur.
0: Pour oublier. Mais oui, c'est bien Sonatine. 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Je ne te vois pas. Mes larmes font comme un brouillard. Sonatine? Mais où suis-je?
1: Tu es dans ton chagrin, Timothée.
0: Timothée, dans ton chagrin.
1: Allons, viens, donne-moi la main. Moi, la fée Sonatine, je peux t'aider à oublier ta peine.
0: Pourquoi oublier? Moi, ce que je veux, c'est retrouver Oscar, mon chat noir.
1: Tu sais, Timothée, comme toutes les fées, j'ai une baguette magique.
0: Alors tu peux retrouver mon chat?
1: Eh non, ma baguette n'est pas faite pour ça. Mais elle peut soigner ta douleur. Écoute bien ce qui se passe en toi. Écoute bien ce que te dit ton cœur. Douleur, malheur, pleure, pas ma baguette magique. Quitter ce cœur.
0: Quelque chose qui m'a frappé en plein cœur.
1: C'est ta musique, Timothée. La chanson de ton chagrin.
0: J'ai le cœur qui se serre. Je sens que là, au fond de moi, ça devient lourd. Lourd. Et gros. Ça fait mal. Quand est-ce que ça va s'arrêter? Je ne pouvais plus rien dire. Plus rien sentir. Plus rien.
1: Pleure, Timothée. Ton chagrin magique deviendra musique.
0: Mais qu'est-ce que j'ai? Ça frappe là, à l'intérieur.

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Toujours ce chagrin qui ne me quitte pas. 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Qui me tient fort. C'est comme des vagues de tristesse.

Oh, cette tristesse qui monte. Monte en moi. De plus en plus fort. Me balance. Et m'emporte. J'ai mal à la tête.

0: C'est bizarre. Je me sens mieux. Mon chagrin s'endort.
1: Pleure. Pleure, Timothée. Quand ton chagrin sera épuisé, tu retrouveras ta gaieté.
0: Encore ? Voilà que ça recommence. Mais ça ne finit donc jamais ? Un chagrin ?
2: Mais Timothée, t'as encore fait un cauchemar. Ce doit être à cause de ce filou de chat. Écoute, pour te consoler, regarde ce que je t'ai apporté. Toi qui aimes tant la musique, tu vas être content. Tu vas pouvoir danser.
0: Hein ? Non mais je rêve. C'est ma musique. La musique de mon chagrin. Mais alors, la fée Sonatine, c'est toi, mamie?
2: Mais, mon petit Timothée, qu'est-ce que tu racontes encore? Allez, viens danser.

0: Waouh, je me sens mieux. Je ne sens plus mon chagrin. Mais mamie, dis-moi, je comprends pas bien. Où est-ce que t'as trouvé cette musique ?
1: Oh ben, là, sur ce disque. C'est une musique de Gustav Holst. Ça s'appelle Mars. Et je l'ai choisie parce que t'avais du chagrin. Tu as entendu comment la musique grossissait, t'envahissait et diminuait comme le chagrin.
0: Oh !
1: Oh !
0: Oscar ! Mais tu es là ! Tu vois, mamie ! C'est la musique qui l'a fait revenir, ça c'est sûr !

0: Toute cette histoire m'a donné envie de danser. Pas toi? Tu n'aurais pas envie de te trémousser?
1: Mon tout petit brin sans terre.
0: Allez, viens, on va remuer nos popotins.

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1: Qu'est-ce qu'on pourrait bien faire maintenant? Allez, compte avec moi jusqu'à 3. 1, 2, 3. 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
1: 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À la mer. Salut, petites oreilles. Dans cet épisode, tu vas entendre de la musique du grand large. Une musique qui sent bon les vagues, l'écume et le sel. Alors enfile ton maillot de bain, on t'attend les pieds dans l'eau. Enfin, plutôt les pieds sur le bateau. Octave et Mélo ont beaucoup de chance. Ils sont invités à passer la journée en mer, sur un petit voilier. On largue les amarres.
2: Ciao la terre!

Octave est fasciné par le va-et-vient des vagues qui caressent la coque du bateau. Mélo a mis ses lunettes de soleil et elle a installé sa serviette sur la proue à l'avant du bateau. C'est le meilleur poste d'observation. Les cheveux de Mélo s'en mêlent. Le vent souffle. On commence à prendre de la vitesse. Les mouettes volettent dans tous les sens et accompagnent le navire qui s'éloigne du port.

0: Quelle chaleur! Le capitaine du bateau propose de s'arrêter pour faire un petit plouf dans l'eau. À la une, à la deux, à la trois! Mais l'eau plonge tête la première, avec son masque et son tuba. Elle voit des poissons de toutes les couleurs. Et au milieu, oh! Un homard. Mais qu'est-ce qu'il fait là?
1: Homard!

Attention à ne pas se faire pincer, justement. Mais il y a plus dangereux encore. Un gros poisson nage vers elle. Il a une bouche immense et un aileron sur le dos. Attention, Mélo, il n'a pas l'air très gentil. Un requin ! Au secours ! On ne peut pas la laisser comme ça. Il faut faire quelque chose. Tape des pieds pour aider Mélo à faire fuir le requin qui s'avance. Ça va lui faire peur, j'en suis sûre. Et il va partir. Allez, tape des pieds. Tape plus fort. Encore plus fort. Encore plus fort si tu peux. Bravo. Grâce à toi, il a fait demi-tour. Mélo est sauvé. C'est fini.

Octave tend les bras à Mélo pour la faire remonter sur le bateau. Le capitaine est là. Il la rassure. C'était un requin-baleine. Ça ne mange que du plancton. N'empêche, Mélo a eu la peur de sa vie. Octave s'assoit à côté d'elle. Et sur le chemin du retour, pour la consoler, il lui joue un petit air de guitare.

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1: Alors, elle t'a plu cette histoire ? Qu'est-ce qu'on pourrait bien faire maintenant ? Une marelle ? Un petit dessin ? Une potion magique ? Ah, je sais ! Et si on écoutait un peu de musique ?
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0: Et maintenant, qu'est-ce qu'on écoute? C'est l'heure de ton histoire.
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2: Coucou. Coucou. Tu es là? Tu m'entends? Alors, ouvre grande tes oreilles, je vais te raconter une histoire. Une histoire qui est arrivée à Toudou, mon doudou. Toudou se bagarre. Toudou, mon doudou, est tout mou, tout fou, tout chou. Il me suit partout. Tiens, le voilà. Aujourd'hui, tout est très calme dans la classe. Toudou et ses amis Doudou jouent tranquillement à la dinette. Le lapin prépare le repas. L'hippopotame met la table. La souris s'occupe des verres, des fourchettes et des cuillères. Toudou s'amuse bien. Il est très heureux de jouer à la dinette avec tous ses amis Doudou. Tout est prêt. Ils mangent ensemble un délicieux repas. Mmh. Oh, tiens, voilà le canard. Il n'a pas l'air content.
1: Bon,
2: mais qu'est-ce qu'il a? Mais qu'est-ce qui se passe? Le canard fait tout tomber sur son passage.
1: Oh ?
2: Les livres. Ah. Les jeux de construction. Ah. Les petites voitures.
1: Ah. Bon ?
2: Il n'a pas l'air content du tout.
1: Ah. Ah. Ah.
2: Ah. Mais quand le canard s'aperçoit que tous les doudous jouent à la dinette sans lui, qu'il n'a même pas d'assiette, pas de cuillère, pas de fourchette. Alors là, il devient fou de colère. Bim ! Il donne un grand coup de patte dans la dinette.
1: Oh !
2: Bim, bam, boum ! Toutes les assiettes tombent par terre.
1: Oh !
2: Mais ça ne va pas. Toudou est fâché.
1: Oh !
2: Il donne un grand coup de cuillère sur la tête du canard.
1: Oh !
2: Le canard répond en tirant les poils de Toudou.
1: Oui.
2: Toudou est très énervé maintenant. Paf. Ça y est, c'est la bagarre entre Toudou et le canard. Pif. Bing. Bang. Boum. Heureusement que l'éléphant est là. C'est le plus fort de tous les doudous de la classe. L'éléphant sépare Toudou et le canard. C'est la fin de la bagarre. Il n'y a plus un bruit dans la classe. On entendrait presque une mouche voler. Mais Toudou et le canard sont encore très fâchés. Ils boudent chacun de leur côté. Approchez-vous tous les deux. On va respirer ensemble pour se calmer.

Vous savez, mes doudous, quand on n'est pas d'accord avec quelqu'un ou quand on est très fâché, on peut en parler. On peut dire calmement ce qui ne va pas plutôt que de se bagarrer. Toudou et le canard se sont enfin calmés. Ils se serrent les pattes. Ils font la paix. Ils ramassent les fourchettes, les assiettes, les cuillères. Ils s'installent à table avec tous les autres doudous. Et ils partagent tous ensemble un délicieux repas. Et toi, est-ce que tu t'es déjà disputé? Est-ce que tu t'es déjà bagarré? Qu'est-ce qu'il s'est passé? Raconte-moi comment tu as fait pour te calmer. Et maintenant, c'est l'heure de danser. Avec tes pieds, avec tes mains, avec ta tête ou avec ton nez.

0: Et maintenant, pour faire apparaître une nouvelle musique, tape dans tes mains trois fois avec moi. Attention. 1, 2, 3.
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0: quand le ciel sera bleu, vous serez là tous les deux pour vivre la grande aventure de la neige en été.
1: Je vais lui dire.
2: Il n'en est pas question.
0: Oh!

0: Il est mon roi.
1: Yeah. 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

0: Mon tout petit frère.
1: Papa.
2: Ouais.
1: C'est quoi un zombie?
2: Eh bien, un zombie, c'est quelqu'un qui est mort, mais qui regrette. Alors il revient, tant bien que mal.
1: Et c'est gentil un zombie?
2: Pas tous, mais celui qui est dans la chanson, il est à croquer.
3: Mes parents et moi venons de quitter la ville pour une petite maison un peu particulière. 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

0: 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Se tenait devant moi une espèce de carcasse, surplombée d'une tête genre pizza napolitaine. Comme épouvantail, il serait drôlement efficace. Je suis sûr que les oiseaux rapporteraient les graines. 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
1: 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Dans le train. Salut, petites oreilles. Dans cet épisode, tu vas entendre la musique du train. Une musique qui file comme le vent. Alors, attrape ta valise. C'est bientôt l'heure du départ. Octave a invité Mélo à passer quelques jours chez ses grands-parents à la campagne. Ils y vont en train. Trop bien ! Arrivé à la gare, il y a un monde fou ! Quelle agitation ! On dirait que tout le monde part en même temps. Il faut bien se donner la main pour ne pas se perdre. Octave et Mélo se faufilent entre les voyageurs, les valises, les poussettes et les vélos pour arriver devant le panneau d'affichage. Leur train part dans 3 minutes. Voie numéro 11. Vite, vite ! Il ne faut pas le rater. Mais où est leur train ? Il y a tellement de quais dans cette gare. Le voilà ! Le chef de bord siffle le départ. Vite, vite, vite, vite, vite ! Nos deux petits voyageurs sautent dans le train. La porte se referme derrière eux. Ouf ! C'était moins une. Oh là là là là ! Octave et Mélo ont bien cru que le train allait partir sans eux. Quelle frousse ! Maintenant qu'ils sont dedans, ils éclatent de rire. Les vacances commencent bien. Mélo sort les billets de sa poche. Voiture 1, place 52 et 53. Oh, c'est dans le wagon de tête. Il va falloir traverser tout le train. En route. Octave marche en tête. Ouh, ça remue. Attention à bien se tenir. Le train prend de la vitesse et Mélo vient d'atterrir dans le paquet de chips d'une dame déjà bien installée. Oups ! En tombant, Mélo a perdu les billets de train qu'elle croyait avoir remis dans sa poche. Mais personne n'a rien vu. Zut ! Les deux amis continuent d'avancer en traversant un à un tous les wagons. Le train est plein à craquer. Ah ! Voilà enfin leur place ! Octave et Mélo sortent leurs affaires. Les jeux, les coloriages, les livres, les bonbons. Ils ne vont pas s'ennuyer. Mélo attrape ses feutres et se met à dessiner en mangeant des bonbons. Octave, lui, préfère regarder le paysage. Tiens, le train longe une rivière. C'est beau. L'instant d'après, il traverse des champs de blé, de tournesol. Un peu plus loin, un petit bois. Et derrière, un troupeau de vaches se repose à l'ombre d'un marronnier. Maintenant, il passe à côté d'un village. On voit le clocher de l'église et la tour d'un château. Et puis à nouveau, les champs de blé, de maïs. Un troupeau, un autre clocher au loin. Octave rêvasse devant la beauté de la campagne et somnole bercé par le mouvement du train.

Mesdames et messieurs, bonjour. Contrôle des billets, s'il vous plaît. Mélo fouille dans ses poches. Mince, elle ne les trouve pas. Elle regarde partout. Elle sort son sac et passe en revue tout ce qu'il y a dedans. Elle ouvre les livres, les coloriages, la petite pochette intérieure.

pas de billets. Oh non! Mais où sont-ils? Elle se met à paniquer. Son cœur bat fort. Que va-t-il se passer? Le contrôleur va-t-il les gronder? Est-ce qu'ils vont devoir sortir du train? Que vont dire les grands-parents d'Octave? Ils sont perdus! Octave, lui aussi, est mort de trouille. Il s'est recroquevillé tout au fond de son siège. À toi de jouer. Est-ce que toi aussi, tu sais te recroqueviller? Ça veut dire se faire le plus petit possible. Aussi petit qu'une souris. Alors, on essaye? Tu plies les jambes. Tu les ramènes contre ton ventre. C'est bon? Ensuite, tu les entoures avec tes bras et puis tu baisses la tête. Et voilà, tu es recroquevillé. Aussi petit qu'une souris. Bien joué. Ça y est, le contrôleur vient d'arriver à leur hauteur. Ne seriez-vous pas Octave et Mélo? Demande-t-il. Si. Alors c'est bon, voilà vos billets. Je les ai trouvés par terre. Oh, Mélo est tellement soulagé. Le contrôleur repart en poussant la chansonnette. Allez.

Pour bien finir le voyage, Octave et Milo sortent le pique-nique et dévorent leur sandwich. Ah, après toutes ces émotions, ça fait du bien.

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1: L'histoire est finie, mais garde tes oreilles grandes ouvertes. On va écouter un peu de musique.
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0: 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Oh là là, tu vas trop vite !
1: Tu vas trop vite ! Tu vas trop fort !
0: Calme-toi ! Ah, ça va mieux ! C'est l'heure de ton histoire !
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0: Timothée, ne traîne pas les pieds comme ça, tu vas abîmer le bout de tes chaussures.
1: Oh, j'en ai assez. Je ne peux rien faire. C'est à peine si j'ose respirer. Mais qu'est-ce qu'on est venu faire ici? On va aller faire un tour au square. Ce petit Timothée m'a l'air bien palichon.
0: Timothée, regarde la belle statue. C'est un roi sur son cheval. Tu sais, oncle Georges, je crois que tu avais raison quand tu disais que la conjoncture...
1: Un roi? Bah, qu'il est laid! Regardez-le avec sa grande cape blanche et sa couronne. Il ressemble à un épouvantail. Non, mais pour qui tu te prends? Tu ressembles bien à toutes les grandes personnes. Toi, au moins, tu peux même pas me répondre. Tu n'es que du silence. Hein? Et si je montais sur le cheval? Les autres sont là-bas, très loin. Ils ne peuvent pas me voir.
2: C'est interdit.
1: Oh, mais qui a parlé? Je ne comprends pas, il n'y a personne autour de moi.
2: C'est moi, le roi.
1: La statue? Elle parle? Mais non, c'est impossible. Oh, le silence de ce jardin me fait peur.
2: Qui a parlé de silence? Le silence. Comment peux-tu dire que le silence est dans ce jardin?

0: Maman! Papa! Oh, que je me sens fatiguée! Tous les bruits du jardin me résonnent dans les oreilles. J'ai peur!
1: De quoi as-tu peur? Si tu ne voulais pas me réveiller, il ne fallait pas dire le mot magique. Silence. Je suis le roi du silence. J'ai cherché mon pays pendant tant d'années que j'ai fini par m'endormir ici, dans ce jardin. En prononçant le mot magique, tu m'as sorti du sommeil. Et tu dois maintenant m'aider à retrouver mon pays.
0: Vous êtes le roi. Vous êtes grand. Vous pouvez vous débrouiller tout seul. Moi, je préfère rentrer à la maison.
1: Comment? Tu oserais désobéir au roi? Et c'est seulement de t'éloigner d'un seul pas et je te transforme en statue de pierre. Et tu seras, toi aussi,

0: pense à jamais.
1: Bon, je ferai tout ce que vous voulez. J'ai plein d'idées. C'est facile de le trouver, votre pays du silence. Vous n'avez pas dû chercher là où il fallait?
0: C'est facile. On va voir. Mon cheval s'appelle Kiddy-Klop, Kiddy-Klop. Il te suffit de lui dire où il doit nous emporter, et l'instant d'après, nous y sommes.
1: Ah? Kiddy-Klop, Kiddy-Klop, emporte-nous dans le silence de la forêt. Ses oreilles, elles s'allongent comme les ailes d'un avion. Il nous soulève de terre.

0: Et voilà, nous y sommes.
1: Tu appelles ça du silence? Tous ces bruits.
0: C'est que je pensais que dans une forêt.
1: Trouve une autre idée, et vite. Tout ce bruit me rend fou.
0: Qui dit clope, cheval aux longues oreilles, emporte-nous dans le silence de la nuit. Oh, regardez, le ciel s'assombrit. Il fait de plus en plus noir. La lune apparaît ?

0: Là, on n'entend presque plus rien.
1: Presque plus rien. Et ce cri d'oiseau qui perce les ténèbres. Et tous les bruits de feuillage qui chuchotent là, tout autour.
0: Non, c'est vrai. Ce n'est pas du silence. C'est parce qu'il y a trop d'arbres, trop d'oiseaux. Je suis sûre qu'à la campagne, au milieu des champs, on doit le trouver. Qui dit clope, cheval aux longues oreilles, emporte-nous vers le silence de la campagne.

0: Oh non! Oh non, un mouton! Sans lui, ce serait le silence. Allez, on va voir plus loin.
1: Non mais qu'est-ce que c'est? Ce son qui déchire mes oreilles.
0: Mais c'est un âne! Il crie comme ça parce qu'il est attaché. Attendez, je le détache. Ça va le calmer. Là, pfff, ça y est.
2: Mais à quoi te servent

0: Vous me demandez quelque chose d'impossible. Comment voulez-vous que je trouve le silence? Il y a toujours quelque chose qui bouge, qui vit.
1: Tu ne cherches pas bien.
0: Dans mon pays, je ne le trouverai pas. Il faut aller ailleurs, peut-être très loin.
1: Qui sait, peut-être. Enfin, trouve le silence ou je te transforme en statue.
0: Kitty Clop, cheval aux longues oreilles, emporte-nous vers le silence d'Afrique.

0: Et voilà que ce gros chien s'en mêle maintenant. Je vais t'apprendre, moi, à grogner devant le roi du silence.
1: Mais vous êtes fou! C'est un lion! Il peut nous dévorer! Vite, Kiddy Klopp, envole-toi dans les nuages et reste-y! Dans les doux nuages de coton, plein de silence,

0: c'est de lions dans les nuages.
1: Stupide, c'est un orage. Décidément, je crois que tu le fais exprès. Tu n'es qu'un sale garnement. Dans tous les endroits où tu passes, il y a du bruit, du vacarme. Oh!

0: sale gosse. Qu'est-ce qu'on fait sous l'eau? Ma couronne va se rouiller.
1: Ce silence. C'est reposant.
0: Du silence. Ça. Mais tu utilises ce mot n'importe comment.
1: C'est tellement joli. On dirait une musique.
0: Une musique. Moi, ce que je veux, c'est le silence. Le vrai. Le silence absolu. Allez, Kidiklop, sors de là.
2: Vous voulez que je vous dise? Eh bien, je crois que vous cherchez quelque chose qui n'existe pas.
3: Trouve un endroit où ni les hommes, ni les animaux, ni les plantes ne peuvent vivre. Sinon...
2: Oui, oui, ne vous énervez pas. Kidiklop, cheval aux longues oreilles. Emporte-nous vers le silence du pôle Nord, le pays de la neige.
3: Ah, ici, ça me plaît. C'est tout blanc. Blanc comme ma cape. Blanc comme la couleur du silence.
2: Attention, c'est de la glace. Il fait très froid, vous ne pourrez pas vivre ici.
3: Apprends que le roi du silence peut vivre n'importe où, pourvu qu'il soit enveloppé de silence.

0: Mais qu'est-ce qui se passe? C'est toi qui fais ça?
1: Non. Je crois que c'est la glace qui craque.
2: Ah, cette fois, c'en est trop. Je vais te transformer en statue et tu resteras ici pour l'éternité.
1: Non, non, attendez. Je crois savoir où vous pourriez le trouver. Vous n'avez qu'à tourner la clé de cette petite boîte et suivre le papillon jaune et bleu. Et vous y arriverez tout droit.

0: Oh là là, quelle histoire! Et maintenant, qu'est-ce qu'on fait? Tu as une idée? Oh! Tu n'aurais pas envie de chanter? Allez, musique!
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0: Allez, à toi maintenant.
1: Moi ?
0: Non, toi. Et quelque chose de plus joyeux, hein.
1: Vas-y, vas-y, vas-y.
2: Moi ? Je suis trop émue.
1: Bon, alors à toi. Elle commence et toi tu suis.
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2: Oui.

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1: 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À la montagne. Salut petites oreilles. Dans cet épisode, tu vas entendre la musique des montagnes. Celle qui sent bon les fleurs sauvages, le grand air et le fromage d'alpage. Alors enfile tes chaussettes et tes chaussures de marche. Octave et Mélo sont déjà en route.

C'est Mélo qui mène la marche. Octave la suit avec le sac à dos du pique-nique. Il est vraiment sympa. Ils sont partis faire une grande balade dans la montagne. Le ciel est bleu, le soleil brille. C'est le temps idéal pour se promener. En plus, c'est le début de l'été. La montagne est tapissée de fleurs sauvages. Millepertuis, arnica, gentiane, digitale. Et pour les plus attentifs, les petites edelweiss blanches accrochées au rocher. Justement, accroche-toi bien, Octave vient d'en voir une. La chance ! C'est très rare. Ce qui est beaucoup plus fréquent ici, c'est de croiser des vaches.

Elles aussi, elles sont en vacances. Elles passent leur journée à manger de la bonne herbe fraîche et à dormir dans les pâturages. La belle vie. Tiens, voilà le berger. Il a un chien avec lui pour l'aider et un grand bâton. Il vient compter son troupeau pour voir si tout le monde est bien là. 1, 2, 3, 4...

0: contente. C'est bon, le troupeau est au complet. Et notre petit duo à nous, il est passé où? Eh ben, Octave et Mélo continuent leur chemin et ça grimpe. Allez les amis, on ne perd pas le rythme. Ils arrivent à un grand lac entouré de montagnes. Il n'y a personne ici, ils sont tout seuls. Alors ils se mettent à crier leur prénom.
1: Octave!
0: Octave! Mélo!
1: Mélo! Mélo!
0: Et toi, petites oreilles, est-ce qu'il y a de l'écho autour de toi? Toi aussi, tu peux crier ton prénom pour vérifier. À toi de jouer. Tu peux bien séparer les syllabes. Par exemple, écoute un peu.
1: Octave!
0: Mais bon, tu fais ça avec ton prénom, évidemment, hein. Alors, ça résonne chez toi? Je ne sais pas toi, mais Octave et Mélo, tout ça, ça leur a ouvert l'appétit. Ils décident de s'installer au bord du lac pour pique-niquer. Ils ont tout prévu pour le casse-croûte. Du pain, du saucisson et du fromage d'alpage. Celui qui est fait avec le lait des vaches qu'ils viennent de croiser. Octave et Mélo se régalent. En repartant, ils entendent de la musique. Tu l'entends aussi? Bah, qu'est-ce que ça peut être? Au fur et à mesure qu'ils avancent, le son se rapproche. De loin, ils voient une sorte de grand tuyau en forme de pipe. Il y a quelqu'un qui souffle dedans.

C'est un cor des Alpes, un vieil instrument traditionnel qui servait à communiquer entre les montagnes. Et c'est le berger qui en joue. Octave et Mélo restent là, à l'écouter. Et nous aussi ?

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2: En attendant la prochaine histoire, on va danser un peu. Tu me donnes la main ? Allez, c'est parti !
3: 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Quand je serai roi, je promets de n'imposer qu'une loi, la loi du plus fort. 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
3: Mufasa fait partie du passé, d'une époque finie, révolue. Trop d'erreurs, trop d'échecs répétés. Notre heure est enfin venue. Pour nous les lions, les temps ont changé. Et pour les hyènes bientôt aussi. Ma vision est claire et ordonnée. J'ai un projet pour les amis. Soyez prêtes pour le coup le plus génial. Soyez prêtes pour le plus beau scandale. 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Ces mots feront de moi le roi incontesté, respecté, salué, le seul dieu vivant qu'on acclame. 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Soyez prêtes. 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

Les éléphants, les girafes, les bisons, et comment ça se fait qu'il n'y a pas les ours? Mais oui, les ours, ça y est, j'ai compris, c'est l'ourson Tony, notre ami, Tony, le petit ours qui nous a fait venir. Colline et François se rappellent comment ils l'ont trouvé un jour dans le jardin de François, puis comment, avec Vagabond, ils l'ont aidé à rejoindre sa maman dans la montagne. Alors ils courent jusqu'à l'enclos aux ours, et Tony est là, tout seul, dans une grande cage. Et ils se mettent à leur faire une petite danse dès qu'il les aperçoit. Il faut vous expliquer que Tony ne connaît pas les mots comme nous. Et quand il veut dire quelque chose, au lieu de parler, il fait une danse.

0: Mais oui, c'est moi, Tony l'ourson, un berger m'a trouvé dans la montagne où je jouais. Il a cru que j'étais perdu, mais comme il ne savait pas comment on s'occupe des bébés ours, il m'a donné aux os. J'ai dansé pour vous faire une lettre, et la chouette Hulotte qui habite en face vous a écrit de ma part avec une de ses plumes. T'en fais pas, Tony, dit Colline. On va revenir te voir très souvent. T'apporter les cadeaux. Et François ajoute, c'est Vagabond qui va être bien étonné quand il va savoir que tu es là. Ils se font plein de petits signes d'amitié et Tony danse pour eux encore une fois. Mais Colline et François ont le cœur serré de le voir prisonnier.
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2: Coucou. Coucou. Tu es là ? Tu m'entends ? Alors, ouvre grande tes oreilles, je vais te raconter une histoire. Une histoire qui est arrivée à Toudou, mon doudou. Toudou se balance. Toudou, mon doudou, est tout chou, tout mou, tout fou. Il me suit partout. Tiens, le voilà. Aujourd'hui, Toudou est au parc, dans un grand parc avec plein de jeux pour les enfants et pour les doudous, évidemment. Toudou, tu entends ? Le manège est revenu. Tu veux faire un tour ? Tu préfères monter sur le grand cheval blanc ? Sur l'éléphant ? Ou dans le camion de pompiers qui monte et qui descend. Toudou choisit de monter dans le camion de pompiers parce qu'il y a un volant qu'il peut tourner et un bouton rouge sur lequel il peut appuyer et qui déclenche la sirène des pompiers. C'est parti! Regarde, mon doudou, tout tourne autour de nous. Ouh.

Et toi, est-ce que tu aimes faire du manège? Quelle place tu préfères sur le manège? Doudou, mon doudou, aimerait bien faire un autre tour de manège, mais il faut laisser la place aux autres enfants. Ne sois pas triste, mon doudou. On reviendra une prochaine fois. On va aller jouer à un autre jeu. Regarde, Toudou, il y a un tourniquet. Tu veux essayer? Accroche-toi bien, mon doudou, parce que ça va tourner très vite. Tu es prêt? C'est parti. Au début, le tourniquet tourne lentement. Et puis un peu plus vite et de plus en plus vite. Toudou s'amuse comme un fou. Toudou met la tête en arrière et voit le monde à l'envers. Mais ça fait un peu mal au cœur. Et toi, est-ce que tu aimes faire du tourniquet? Maintenant, Toudou veut faire de la balançoire. Comme il est trop petit pour grimper dessus, je l'ai pris dans mes bras pour l'asseoir sur mes genoux. C'est parti, mon doudou! Allez, Toudou, plus haut, encore plus haut. Toudou, on touche presque le ciel. Regarde, mes cheveux, ils volent au-dessus de ma tête. On vole, Toudou, on vole. Et toi, est-ce que tu aimes faire de la balançoire? Après le manège, le tourniquet et la balançoire, Toudou a la tête qui tourne un peu. Il aimerait continuer à s'amuser au parc, mais il est déjà tard et il est fatigué. Il se met à bâiller. On va rentrer à la maison. Comme ça, tu pourras te reposer, mon doudou. Viens dans mes bras. Je vais te porter. Tu entends? Mon doudou s'est endormi. Il ronfle. Dors bien, mon doudou. Et toi? Qu'est-ce que tu aimes faire quand tu es au parc? Est-ce que tu aimes quand tout tourne autour de toi? Est-ce que tu aimes te balancer jusqu'au ciel? Et maintenant, c'est l'heure de danser. Avec tes pieds, avec tes mains, avec ta tête ou avec ton nez.

0: Cette histoire m'a donné envie de danser. Pas toi? Tu n'aurais pas envie de te trémousser?
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0: Allez, viens, on va remuer nos popotins.

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1: Allez-y, les filles.
2: Nous sommes les cinq muses, déesses des arts et proclamatrices de héros. Héros comme Hercule.
3: Avec un super H majuscule. Ouh, j'aimerais jouer un ordre comme une muse avec
2: histoire,
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0: Salut Timothée.
1: Oh salut.
0: Oh bah t'en as une drôle de tête.
1: M'en parle pas, en revenant du boulanger tout à l'heure, j'ai rencontré une fée.
0: Une fée?
1: La fée exigeante. Oh. Elle m'a dit que pour devenir un homme, je devrais passer une épreuve pour chacune des lettres de mon nom.
0: Ça alors? Mais ça se peut pas.
1: Je te jure. Elle est apparue là, comme je te vois. Oh. Et elle m'a dit avec sa drôle de voix...
2: 1, 2, et 1, 2.

0: Et puis là, pouf, elle a disparu.
1: Ben dis donc, t'as du boulot, hein.
0: Oh, tu parles d'une galère, si encore je m'appelais Luc ou Tom. À propos, c'est quoi ton nom?
1: Jacques André Louis Ferdinand Grabaleonchwick.
2: À ton avis, c'est l'heure de quoi? Allez, compte avec moi jusqu'à 3. 1, 2...

Ça y est, Octave et Mélo s'enfoncent dans les profondeurs. Tiens ici, un petit poisson. Et là encore, un autre. Et celui-là, qui file à toute vitesse quand Octave s'approche de lui. Il est rigolo avec ses grands yeux et ses écailles brillantes. Et si tu faisais le poisson toi aussi? À toi de jouer. Tu gonfles bien les joues et puis tu ouvres la bouche régulièrement. Ça fait un petit bruit, écoute bien. Tu peux aussi faire les branchies en mettant tes mains de chaque côté de ton visage. Tu les ouvres et tu les refermes sur tes joues, au rythme de la respiration. Tu préfères être quoi? Un poisson lune ou un poisson chat? En tout cas, c'est super. Maintenant, tu peux nager dans l'océan avec Octave et Mélo. Mélo, elle, s'imagine être une sirène qui nage dans son royaume, entourée de ses amis les poissons. Ses longs cheveux ondulent sous l'eau. Autour d'elle, des milliers de petites sardines. Mais nos deux héros n'ont bientôt plus d'air. Il est temps de remonter pour respirer. Aussitôt sortis la tête de l'eau, Octave et Mélo n'ont qu'une envie, y retourner. Et les voilà déjà repartis. C'est si calme là-dessous. Quand soudain, ils sentent quelque chose. Un drôle de son dans le lointain. Le son se rapproche. Ah oui, il se rapproche, c'est sûr. Mais qu'est-ce que ça peut être? C'est une baleine. Quelle est belle. Immense. Et si calme. La baleine les regarde. On dirait qu'elle leur sourit. Octave et Mélo n'en reviennent pas. Ils sont émerveillés. Quelle chance! La baleine tourne autour d'eux. Tourne, tourne, tourne. On dirait qu'elle danse. Nos deux amis se tiennent la main et se laissent porter par ce moment magique. Mais il est temps de se dire au revoir. Octave et Mélo doivent reprendre leur souffle. Ils remontent à la surface et la baleine repart de son côté. Nos deux héros nagent jusqu'à la plage. Ils ont le sourire jusqu'aux oreilles. C'est quand même pas tous les jours qu'on danse avec une baleine.

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1: Alors, elle t'a plu cette histoire? Qu'est-ce qu'on pourrait bien faire maintenant? Une marelle? Un petit dessin? Une potion magique? Ah, je sais! Et si on écoutait un peu de musique?
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1: Les aventures d'Octave et Mélo le long de la rivière. Avec les musiciens de l'Orchestre Philharmonique de Radio France. Quatrième et dernier épisode, la mer. Salut petites oreilles. Ça y est, c'est le grand jour. Octave et Mélo ont rendez-vous avec leurs amis les Grives musiciennes à la mer. Avec l'aigle, ils ont suivi le cours de leur rivière. Le pivert les a aidés à construire un radeau. Le héron leur a offert le dîner. Et puis ils ont dormi à la belle étoile. Ce matin, ils se réveillent avec un grand soleil. Les trois oiseaux font déjà leur toilette dans l'eau de la rivière. Bien dormi, les amis ? Leur demande Octave. Ah ! Eh ben moi, dit Octave, j'ai rêvé que la mer, c'était comme une grande barbe à papa et qu'on pouvait se rouler dedans. Trop bien ! Ce serait génial que ton rêve se réalise, lui dit Mélo. Sur ce, nos deux héros rangent leurs affaires et lèvent le camp. L'aventure continue.

Octave et Mélo marchent. Marche, marche, marche, marche, marche, marche. L'aigle, le pivert et le héron volent, volent.

Nos deux héros sont aux anges. Ils ne pensent même pas à faire une pause. Ils marchent à bonne allure en suivant les mouettes. Cette fois, c'est sûr, les griffes ne sont plus très loin. Plus ils s'approchent, plus la rivière s'élargit. Elle est immense ici. On ne voit presque plus l'autre rive. Mais on commence à voir beaucoup de bateaux. Et au loin, on distingue même un grand phare. L'air de la mer s'engouffre dans les cheveux d'Octave et Mélie. Les mouettes s'en donnent à cœur joie. Elles profitent du vent pour se faire emporter plus loin. L'aigle et le pivert jouent avec les bourrasques. Ils font la course avec les mouettes. Le héron, avec ses longues pattes, marche fièrement aux côtés d'Octave et Mélie. Le soleil brille. Nos deux amis se donnent la main. Ils ont le cœur qui bat très fort. Tout à coup, devant eux, il y a une grande dune de sable. Mélo plisse les yeux. Elle est éblouie par le soleil. Tout là-haut, au sommet de la dune, il y a une bande d'oiseaux posée là. Les griffes musiciennes ! Vite, vite ! Octave et Mélo enlèvent leurs chaussures pour courir les retrouver. Ça y est, les griffes les ont vues. Elles volettent dans tous les sens pour accueillir les deux enfants et leur bande à plumes.

Arrivés au sommet de la dune, Octave et Mélo s'arrêtent net. Devant eux, à perte de vue, la mer. Cette grande soupe bleue, plate comme une crêpe, avec du sel et des poissons dedans. Quelle émotion! C'est infini! C'est tellement plus grand qu'une soupe! Même une grande soupe! Plus beau qu'une crêpe! Même une belle crêpe! La mer, c'est tellement plus que ça et que tout ce qu'ils s'étaient imaginé! Octave et Mélo se mettent à courir en dévalant la dune. Ils enlèvent leurs habits et se retrouvent à nouveau en petite culotte à pois et en slip à carreaux. Ils se lancent dans la mer et jouent avec les vagues. Ils sont suivis de près par l'aigle, le pivert, le héron, les mouettes, les grives qui survolent la mer et plongent pour se baigner eux aussi. C'est le grand bonheur!

Après la baignade, tous les nouveaux amis restent un moment assis sur la plage, face à la mer. « C'est magnifique ici !» dit Mélou. « Mais mon petit chien Pagaille me manque. »« Bah oui, moi aussi. Qu'est-ce qu'il peut bien faire en ce moment, tu penses ?»« Bah, je sais pas. Il doit se demander où on est. » Tu voudrais qu'on aille le retrouver ?» propose Octave. Oh oui, je crois que j'aimerais bien. Alors en route ! Et c'est alors qu'un goéland s'approche d'eux.

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1: L'histoire est finie, mais garde tes oreilles grandes ouvertes. 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

0: Tintinabule, réveille-toi. Hé, hey, t'entends ces appâtants?
1: Oh ouais! Il est derrière la fenêtre de notre chambre.
0: Vite, ouvrons les volets. Oh non! Il a encore disparu.
1: Hé, regarde, il a déposé un cadeau sur le bord de la fenêtre. C'est pour nous, c'est écrit pour Tintinabule et Timothée.
0: Ah ouais, c'est encore une cassette. Vite, mets-la dans le magnétophone.
2: Salut les gosses. Allez, debout, c'est l'heure de réveiller vos oreilles.
0: T'entends? C'est bien sa voix.
1: Chut, écoute la suite.
2: Vous voulez vraiment me revoir les copains? Vous y tenez?
0: Oui, oui.
2: Venez au pays de la musique, c'est là que j'habite.
1: Oh, il se moque vraiment de nous, ouais. Comment il veut qu'on fasse pour y aller?
2: Ah, bien sûr. Je vois tout de suite, vous allez me dire, comment il veut qu'on fasse pour y aller? Ben, c'est tout simple. Vous n'avez qu'à utiliser votre imagination et la moto qui se cache dans votre voix et faire exactement comme ma moto. Et vous verrez, ça marchera, ok?
0: Ok.
1: Mais il est fou, on n'a pas de moto.
0: Mais si, j'ai compris. Regarde, tu te mets comme ça à cheval sur la chaise et tu fais comme si c'était une moto. Oui!
1: Oh, ça, une moto?
0: Ouais.
1: On dirait la sirène des pompiers.
0: Mais ça va marcher, il l'a dit. T'as qu'à remettre la cassette en marche pour que j'écoute comment fait la moto Zapator.
2: Hé, les gamins, cramponnez-vous sur votre siège, on va bientôt démarrer. Mais tout d'abord, écoutez bien mon engin, ok? Avant de partir, il faut vous assurer que votre moteur tourne bien, qu'il peut rugir comme un tigre féroce. Alors les mômes, qu'est-ce que vous attendez? À vous de jouer!
0: Hé, une minute! Voilà, je démarre! Je fais rugir mon moteur!

0: Ben, Tintinabule, pourquoi tu le fais pas?
1: Moi, ça marchera pas. Tout ça, c'est des histoires.
0: Allez, viens jouer, quoi. Si t'y crois pas, ça marchera pas. Tu vas voir, on va finir par décoller. Mais pour ça, faut bien faire comme il a dit.
2: Alors, ça tourne les moteurs?
0: Ouais, c'est ok.
2: Bon, alors on passe à l'étape suivante. Vous allez, comme moi, vous exercer à faire des allers-retours à toute vitesse.

0: chaise, ils ont bougé.
1: Quel nigo. C'est toi qui as fait basculer la chaise.
0: Je te jure. J'ai senti que la chaise se soulevait. Ça va marcher, faut continuer.
2: Quand vous serez là-haut, gare au nuage. Il faudra savoir, comme moi, les contourner, ralentir, accélérer, freiner. Sinon, vous risquez de piquer du nez.

c'est dangereux. Tu crois pas du tout à ce que tu fais. Écoute-moi, c'est comme ça qu'il faut faire. Mmh.

0: C'est comme ça qu'il faut faire. Et dis donc, j'ai pas la même moto que toi, hein. C'est normal qu'elle fasse pas pareil. Chacun peut conduire comme il veut. Moi, ça me plaît de freiner comme ça.
1: Tu parles. T'as vu comment tu conduis? T'es morte de trouille. D'abord, les filles, ça sait pas conduire. Regarde-moi, je suis un super motard et je vais à fond la caisse.

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1: Maman,
0: qu'est-ce qui t'arrive? C'est la moto qui a mal. Elle dit maman, maman.

0: Tu veux pas que la mienne, elle appelle papa?
1: Ah ouais, fais-le, ça va être rigolo. 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

0: maintenant, ça suffit, hein. Plus d'accidents. On roule peinard, ok?
1: Ok.
0: Attention, il y a de l'eau, on va noyer le motard.
1: Bah, qu'est-ce qu'on fait maintenant? On est en panne.
0: Bon, c'est pas grave. C'est déjà réparé.
1: Alors on peut repartir?
0: Oui, mais attention, hein. Parfois on roule sur l'herbe et parfois sur les cailloux.
1: Ah ouais? Et puis parfois sur le sable, hein? Ou sur la route?
0: Mmh.
1: Et ça change le bruit du moteur.

0: je suis arrivée la première.
1: Tu parles. Je t'ai laissé gagner. J'ai bien plus vite que toi, je te dis. Je suis un motard super.
2: Oh, quel vantard.
1: Je te dis que je suis plus fort. Je peux aller aussi vite que l'éclair. Tiens, écoute.

0: Pêchés se soulèvent. Timothée, ils s'envolent. Ils passent par la fenêtre. Timothée, mon petit frère. Timothée, reviens.
1: Tintinabule, au secours.
2: Hé, le môme, n'aie pas peur. Là, accroche-toi à ma main et grimpe à l'arrière de ma moto.
1: Sabatin, c'est toi? Mais où on va?
2: Au pays de la musique. Je t'avais dit que ça marcherait. Tu vas voir comme c'est beau. Tiens, viens par ici. C'est mon garage. J'y range toutes mes motos musique.
1: Je vois pas de moto.
2: Mais bien sûr, des motos musique, mon bonhomme. Ça se regarde avec les oreilles. Viens, je t'emmène visiter mon pays. On va voyager sur cette musique-là.
1: Il veut bien, mais comment on fait pour voyager sur une musique?
2: Tu fermes les yeux, ok?
1: Ok.
2: Tu te laisses aller arriver, ok?
1: Ok.
2: Et tu imagines ton voyage, ok?
1: Ok.

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